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1: Bienvenue à l'écoute du bloc d'actualité de ce lundi 13 juillet, préparé et présenté par Renata Oflak, selon les sources des agences de presse slovaques.
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1: Aucun changement majeur au sein du gouvernement cet automne. Le président slovaque en Azerbaïdjan. Richard Rashi, la déclaration de souveraineté était nécessaire. Le président slovaque Peter Pellegrini ne prévoit pas de changement majeur dans la composition du gouvernement cet automne. Selon lui, des ajustements seraient possibles. D'après lui, le point clé au Parlement pour la coalition sera l'adoption du budget des finances publiques pour l'année prochaine. Parallèlement, il a critiqué la direction du Parlement pour une erreur dans la planification des séances. Il a souligné que les députés devraient débattre jusqu'à ce que tous les points à l'ordre du jour aient été abordés. Le chef de l'État a également souligné qu'il ne se positionnerait en faveur d'aucun parti lors de la campagne pour les élections législatives de 2027. Monsieur Pellegrini s'est également prononcé pour une réforme constitutionnelle, notamment concernant la possibilité d'abréger la législature en cours par référendum. Au sujet du sommet de l'OTAN qui se tient cette semaine en Turquie, le président a souligné que la Slovaquie pouvait tirer profit des achats d'armement. Il a toutefois ajouté que l'économie du pays ne pouvait reposer uniquement sur ce secteur. Le président slovaque Peter Pellegrini se rendra en Azerbaïdjan lundi 13 juillet pour une visite officielle à l'invitation du président Ilham Aliyev. Ce déplacement fait suite à la première visite historique d'un chef d'État azerbaïdjanais en Slovaquie en décembre dernier. Les discussions porteront principalement sur l'approfondissement de la coopération énergétique, le soutien aux exportations slovaques, le développement de la coopération industrielle et technologique et l'amélioration des liaisons de transport entre les deux pays. Parallèlement à la visite du président slovaque, le forum d'affaires slovaque-azerbaïdjanais se tiendra également à Bakou. Le forum offrira un espace propice au développement de la coopération commerciale, à la création de nouveaux partenariats et au soutien des entreprises slovaques souhaitant s'implanter sur le marché azerbaïdjanais. Le samedi 11 juillet, les célébrations du 34e anniversaire de l'adoption de la déclaration de souveraineté de la République slovaque ont eu lieu dans le village de Stará Bystrica, dans la province de Kysuce. La déclaration de souveraineté nous a offert une occasion irremplaçable de décider par nous-mêmes. L'opportunité de dire oui ou non à nos propres actions, à nos propres alliances, mais aussi à notre propre avenir, a souligné Rashi. La déclaration de souveraineté de la République slovaque a été approuvée par le Conseil national slovaque en 1992 dans le cadre de l'ancienne République fédérale tchèque et slovaque. Le jour de l'adoption de la déclaration de souveraineté de la République slovaque, le 10 juillet, est en vertu de la loi du Conseil national de la République slovaque du 20 octobre 1993, une journée commémorative de la République slovaque. Le 12 juillet, le ministre des Affaires étrangères et européennes, Juraj Blanár, s'est rendu aux États-Unis pour un voyage de travail à l'occasion de la participation de la République slovaque aux sessions des Nations unies à New York. L'objectif est de présenter la candidature de la République slovaque à un poste de membre non permanent du Conseil de sécurité de l'ONU pour la période 2028-2029, de mener des négociations bilatérales avec des partenaires et des représentants de l'organisation et de présenter les priorités de la République slovaque en matière de développement durable. Le ministre Blanár présidera également une cérémonie officielle à l'ONU à l'occasion de la présentation officielle de la candidature de la République slovaque au poste de membre non permanent du Conseil de sécurité pour la période 2028-2029. Dans le cadre de cette visite à New York, une présentation spéciale de la candidature sera également organisée, visant à présenter les priorités et la vision de la Slovaquie dans le domaine de la paix internationale, de la sécurité et du multilatéralisme. Le 12 juillet, les Slovaques Samuel Balázs et Adam Botek, spécialistes du double, ont décroché la médaille d'argent en K2 500 mètres lors de la troisième étape de la Coupe du Monde à Montréal, au Canada. La Slovaque Romana Švecová, représentante en canoë de vitesse, a terminé quatrième de l'épreuve de K1 500 mètres. Švecová termine quatrième du K1 500 mètres.
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1: La place principale de Bratislava se métamorphosera en un centre culturel français lundi. À l'occasion de la journée française, les visiteurs profiteront d'une journée entière d'animation. Musique, danse, cinéma, gastronomie, art et activités pour tous les âges. L'entrée est gratuite. De 14h à 21h, le marché français s'installera sur la place. Des dizaines d'exposants y présenteront leurs produits français. Comme l'a expliqué Madame Litva Polak de l'Institut français, les visiteurs pourront déguster fromage, charcuterie, pâtisserie, dessert, vin et autres spécialités gastronomiques ou encore découvrir de l'artisanat d'inspiration française. Elle a précisé que la cérémonie d'ouverture aura lieu à 15h30. En présence de l'ambassadeur de France en Slovaquie, Nicolas Suran, un programme culturel se déroulera sur la scène principale. Un concert des lauréats du concours « Je chante en français », une prestation du groupe Kesha et Chavez, une présentation des cours de français de l'Institut français de Slovaquie, la projection du film d'animation Ratatouille, un spectacle de danse de Joris Jakub et Vanessa Indrova et un concert en soirée du groupe français Bonne Nuit. Tout au long de l'après-midi, le public pourra profiter des cours de français pour débutants gratuits, d'ateliers créatifs pour enfants et adultes, d'un atelier de peinture, d'expériences de réalité virtuelle et d'un stand d'information Campus France-Slovaquie où les personnes intéressées pourront se renseigner sur les possibilités d'études en France. Les visiteurs pourront également découvrir l'exposition « Hommage à Monet » à la Galerie de l'Institut français de Slovaquie. Le programme comprendra des visites guidées en compagnie des commissaires de l'exposition Kristina Čiráková et Sara Jeleňová. La Journée de la France est organisée par l'Ambassade de France en Slovaquie, l'Institut français de Slovaquie et la Chambre de commerce franco-slovaque. L'événement se déroule sous le patronage du maire de Bratislava, Matúš Valo, et du maire de l'arrondissement de Bratislava Staré Mesto, Matej Vagač. Il est mis en œuvre dans le cadre du programme de soutien du Centre culturel et d'information de Bratislava.
2: Chers auditeurs francophones de Radio Slovaquie Internationale, après ce bloc d'actualité, nous vous souhaitons la bienvenue de votre émission du lundi avec vos rubriques traditionnelles. Le 29 juin, l'Institut français de Slovaquie et l'Institut pour la démocratie de l'Université de Banská Bystrica ont organisé une rencontre sur la résilience démocratique, la société civile et l'engagement local en Slovaquie en présence d'experts de divers horizons. Pour vous accompagner, Jacques Oflak est au micro avec Marie-Ondine Vidal. Notre ingénieur du son, Romana Šunderlíková, est à la régie, Radomír Meša à la programmation musicale. Une info en peu de mots. Si nous évoquons l'action de la France en Slovaquie aujourd'hui, ce n'est pas par hasard, puisque nos amis français célèbrent leur fête nationale le 14 juillet. Des célébrations qui ont toujours un relief particulier à Bratislava, puisque la partie officielle se double traditionnellement de réjouissances populaires au centre-ville. Cette année ne fera pas exception. On en veut pour preuve les nombreuses affiches qui pavoisent la ville depuis plusieurs semaines pour annoncer la journée française. Des festivités qui se sont tenues un jour plus tôt, ce lundi même, le 13 juillet, dans l'après-midi, avec marchés, concerts, flonflons et cinéma. C'est donc tout naturellement que cette émission a pour thème la collaboration entre la France et la Slovaquie.

0: Vous êtes sur les ondes de Radio Slovaquie Internationale et vous suivez votre émission du lundi. Vous venez d'écouter Ked Tianiek, interprété par Yanaïs. Et maintenant, poursuivons notre rendez-vous du début de la semaine.
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0: Le 29 juin, l'Institut français de Slovaquie et l'Institut pour la démocratie de l'Université de Banská Bystrica ont organisé une rencontre sur la résilience démocratique, la société civile et l'engagement local en Slovaquie en présence d'experts de divers horizons. Thomas Perrin, attaché de coopération scientifique et universitaire, nous en dit plus sur les organisateurs de l'événement.
2: Les organisateurs, c'est tout d'abord l'Institut français, le pôle universitaire, scientifique et relations avec la société civile. Et puis, on fait ça en collaboration avec l'Institut pour la démocratie de Banská Bystrica, qui est une organisation de pointe, je dirais, en matière de soutien à la société civile, notamment sur les sujets de transparence, démocratie, pluralisme aussi démocratique. Voilà, on accueille aujourd'hui un événement de présentation de leurs travaux à l'Institut français de Bratislava.
3: A thématique bloc.
0: C'est Olivier Favry, directeur de l'Institut français de Slovaquie, qui a ouvert l'événement. Nous le retrouvons pour évoquer, en français cette fois, le forum humain, Human Forum, qui collabore depuis longtemps avec l'Institut français.
4: Tout à fait, on a cette collaboration depuis quelques années et cette collaboration a été renforcée par la présence de Solange Maslowski qui est l'experte technique internationale qui travaille à l'Institut pour la démocratie à Banská Bystrica hébergé par l'Université Matej Bell et ça nous permet de promouvoir davantage les valeurs démocratiques portées à la fois par la France et par l'Union européenne et de renforcer toutes les organisations de la société civile slovaque.
0: Pourriez-vous nous en dire plus sur l'organisation de cette journée ?
4: Il y a plusieurs intervenants.
5: My name is Joseph Michael Mintal.
4: Nous avons Joseph Michael Mintal qui est chercheur à l'université Matej Bell UMB, au centre de recherche et d'innovation de la faculté d'économie, où il a également cofondé et co-dirigé l'Institut pour la démocratie.
5: So just a very brief intro about who we are and what we do.
0: Josef Michal Mintal a présenté des résultats des recherches en cours. Monsieur Favry rappelle sa méthodologie.
4: Ces méthodes sont très intéressantes parce qu'ils se basent sur des instruments empiriques pour étudier le comportement politique, l'opinion publique, la représentation des partis et des électeurs, et ainsi que les défis sécuritaires des technologies de l'information et de la communication à travers le pays, et à travers les pays, puisqu'il s'agit aussi de toute l'Europe centrale et orientale. Nous avons aussi la co-directrice de l'Institut pour la démocratie, qui s'appelle Susanna Janiškova, qui est une militante civique, une artiste et une gestionnaire culturelle. Elle dirigeait le bureau du gouverneur Jan Lunter et depuis 2022, elle coordonne l'aide matérielle aux personnes vulnérables à Banská Bystrica. Nous avons aussi Sheila Dropova qui est une intervenante et une militante civique qui est originaire aussi de Banská Bystrica. Elle est spécialisée dans la démocratie, la défense des droits humains et l'engagement civique. Elle est membre de l'Institut pour la démocratie et elle coordonne justement ce fameux forum humain annuel qui a des ramifications avec des mini-forums.
0: Sheila Dropova rappelle les acteurs de terrain, à Nitra, Lučenec, Rimavská Sobota, bref, de l'ouest à l'est du pays, et présent lors de la discussion.
6: Je voudrais également présenter ici mes trois amis et collaborateurs, Miroslava, Martin et Sylvia.
0: L'attaché de coopération Thomas Perrin nous en dit plus sur le forum humain annuel.
2: C'est un forum de mise en valeur des actions de terrain qui viennent des associations, de citoyens, etc. pour défendre la démocratie, la transparence, le pluralisme. Et donc ce Human Forum annuel qui a lieu en novembre chaque année à Banská Bystrica, c'est devenu un rendez-vous incontournable pour les associations de défense de la démocratie, du pluralisme, du droit des minorités en Slovaquie. Et depuis un an ou deux, l'Institut a décliné cet événement dans les régions, dans les territoires, comme l'a expliqué les représentants de l'Institut, avec des mini Human Forums qui sont organisés dans des villes, Levice, Zvolen, etc. Enfin, de partout dans la Slovaquie, en fait. fait, pour animer un petit peu le tissu associatif, le réseau citoyen dans les territoires. C'est aussi comme ça qu'on touche les gens, qu'on est proche de leurs préoccupations et qu'on promeut un peu les valeurs que promeuvent l'Institut pour la démocratie de Banská Bystrica, que l'Institut français de Slovaquie et l'ambassade de France en Slovaquie soutiennent bien évidemment.
0: C'est un soutien à la fois des valeurs et un soutien logistique.
2: Absolument, c'est typiquement un soutien financier en fait, ouais, logistique, c'est-à-dire que chaque année le ministère français des Affaires étrangères propose des fonds sur appel à projet pour le soutien à la société civile, au renforcement de capacités des associations, aux défenses des valeurs démocratiques et de l'état de droit. On a obtenu depuis 2024 des financements que ensuite à charge de l'ambassade de France en Slovaquie et de l'Institut français de Slovaquie de redistribuer auprès d'associations. Et parmi les différentes associations que l'on soutient avec ce fonds, on a soutenu l'Institut pour la démocratie de Banská Bystrica et on continuera à le soutenir en 2026. Et je voudrais ajouter également qu'on soutient, enfin la France en tout cas, le ministère des Affaires étrangères soutient très concrètement l'action de l'Institut, car depuis 2 ans et pour encore 2 ans, une experte de l'agence Expertise France a été positionnée au sein de l'Institut. Donc il s'agit de Madame Solange Maslowski, qui représente donc l'expertise française, dont le travail pendant 4 ans est soutenu pour être donc au sein de l'Institut pour la démocratie, les appuyer dans leurs différentes actions, aussi notamment pour la construction de capacités, l'aide à la construction de capacités des associations en Slovaquie, du tissu associatif.
0: Lors de la conférence, Tila Dropova a souligné le caractère international du public présent à l'Institut français.
6: Je suis vraiment très reconnaissante à l'ambassade de France de nous permettre de faire cette présentation ici et également d'avoir invité des collègues des ambassades du Canada, de Suisse, de Norvège et du Royaume-Uni. Ce n'est pas si courant de pouvoir se réunir ainsi et de discuter ensemble.
0: Pour avoir été présent ici, dans la salle, j'ai été marqué par la présence d'autres ambassades, notamment l'ambassadrice du Canada, Madame Molika. Elle n'était pas la seule, il y a d'autres encore qui étaient présents.
2: Je ne vous cache pas qu'avec de nombreux pays, on partage les valeurs de défense de l'état de droit, de l'action citoyenne, de soutien au pluralisme des associations, au pluralisme démocratique. Et donc on est ravis effectivement aujourd'hui d'avoir Madame l'ambassadrice du Canada et Monsieur l'ambassadeur de Suisse qui sont présents, qui sont deux pays très actifs dans le soutien à la société civile. Et je peux citer également par exemple, il y a de nombreux pays, je me viens à l'idée, les Pays-Bas, le Royaume-Uni, la Norvège, autant de pays qui soutiennent ici en Slovaquie l'action de la société civile, notamment dans la défense de l'état de droit. Et en fait, pour tout vous dire, c'est vrai qu'on partage avec les pays membres de l'Union européenne ces valeurs-là, notamment tous les pays membres de l'Union européenne ont signé la charte des droits fondamentaux de l'Union européenne. Donc ce sont des valeurs qu'il faut protéger, promouvoir, défendre et faire avancer ici en Slovaquie comme dans toute l'Union européenne.
0: Après ces explications de l'attaché Perrin, M. Favry, directeur de l'Institut, poursuit sa présentation des participants.
4: Nous avons aussi Clara Kanicharova, doctorante et qui a notamment travaillé sur les mécanismes d'autodéfense de la démocratie, démocratie militante dans le contexte slovaque et la dynamique des relations entre la représentation politique et les citoyens. Et nous avons comme modératrice Alexandra Bitušíková, qui est diplômée en ethnologie, docteur de l'Académie slovaque des sciences et de l'Université Comenius de Bratislava. Elle a effectué pas mal de stages à la Commission européenne, à la DG Recherche et à l'Association des universités européenne à Bruxelles, où elle a travaillé sur la réforme des études doctorales en Europe. Ses recherches portent sur les études urbaines, la transformation post-socialiste en Europe centrale, les mouvements sociaux, la diversité, l'identité, le patrimoine culturel et le genre. Donc c'est tout un tas de sujets très intéressants qui sont aussi le fruit de plusieurs collaborations entre les universités et avec l'Institut français de Slovaquie.
0: Écoutons la modératrice Alexandra Bitušíková.
6: Nous voulons vous présenter les résultats de nos 2 recherches, l'une pour l'Institut de la démocratie et l'autre concernant les débats avec la société civile, 2e pilier de l'Institut. Ensuite, nous espérons avoir des échanges avec vous sur des actions menées dans plusieurs régions qui participent.
0: Vous écoutiez Alexandra Bitušíková évoquer les actions régionales. Thomas Perrin, va-t-il évaluer sur place les effets de cet ancrage régional ?
2: Effectivement, nous, ça nous intéresse beaucoup d'aller voir un peu l'impact concret de nos actions sur le terrain. C'est tout à fait normal. Alors, autant que faire se peut, on y va. On a fait beaucoup de missions, effectivement, mais il reste encore beaucoup de territoires à arpenter. Et donc, on est ravis de le faire. Quand je dis on, c'est toute l'équipe hein, de l'Institut français. Alors, moi, en particulier, je suis le représentant société civile, mais surtout, monsieur l'ambassadeur de France en Slovaquie, Nicolas Suran, s'est déplacé à de nombreuses reprises dans les territoires. Et autant que faire se peut, on essaie de rencontrer les associations, le tissu associatif local dans les territoires, lors de déplacements liés à d'autres rencontres économiques, politiques. On a déjà rencontré beaucoup d'associations et on espère que d'autres aussi seront rencontrées bientôt.
0: En conclusion, les discussions ont permis de mettre en valeur le volet recherche et le volet terrain de l'Institut pour la démocratie de l'Université Matthias Ibel par la présentation des résultats des recherches en cours et du projet Ensemble pour une démocratie résiliente et par la présentation du format Petit Forum Humain, Small Human Forum, mis en œuvre dans les régions slovaques.
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0: Pour terminer cette émission en fanfare, nous vous proposons l'ambiance de la journée française à Bratislava, un document tiré de nos archives.
3: Il y a non seulement possibilité d'écouter de la musique, mais aussi de goûter des spécialités. Bonjour, pourriez-vous présenter aux auditeurs de Radio Slovaquie Internationale?
7: Bonjour, moi je suis Frédéric Miskevitch. Vu que pour le 14 juillet, donc nous sommes tous les ans présents au rendez-vous avec un petit stand pour préparer un peu nos crêpes sucrées, salées, les galettes et les crêpes.
3: Est-ce que les gastronomes slovaques sont sensibles à vos crêpes?
7: Oui, bien sûr, oui. Même si les crêpes slovaques sont un petit peu différentes, au début ils ne sont pas trop habitués aux galettes, disons aux galettes de sarrasin, puisque donc, c'est déjà une autre pâte. Mais progressivement, ils ont pris goût et automatiquement, pour les Slovaques, ils pensent que les crêpes, c'est simplement un dessert, qu'ils ne vont pas manger, que c'est des petites portions. Parce que les Slovaques font des crêpes de 30 grammes, nous, les Français, on fait des crêpes de 100 grammes, donc c'est trois fois plus. Mais une fois qu'ils ont essayé, après, ils voient que c'est vraiment un repas normal.
3: Ah bah, nous nous réjouissons de goûter tout ça.
7: Merci bien, bonne journée.
3: Je vois là un stand bien appétissant avec du chocolat.
8: Alors, je m'appelle Elsiler Samim, je suis français, je suis installé en Slovaquie, à Bratislava. Je m'occupe d'importer des produits d'épicerie fine. Alors, c'est du chocolat qui vient de la région de Toulouse, plus précisément de Marsac-sur-Tarn, d'un chocolatier qui est très connu en France, qui s'appelle Yves Turiès. Plus précisément, c'est pas seulement un chocolatier, c'est un grand cuisinier. Donc, c'est du chocolat fait main.
3: Le palais slovaque apprécie particulièrement quel goût ?
8: Alors le palais slovaque est plutôt classique, plutôt donc chocolat au lait avec des noisettes. Mais petit à petit, on arrive à faire découvrir des parfums assez intéressants qui se combinent très bien avec le vin, par exemple.
3: Eh bien, nous allons goûter tout ça.
8: D'accord, ben bon appétit.
0: Et voilà, chers amis fidèles à l'écoute, c'est tout pour ce lundi. Demain, retrouvez l'émission sur le sport, la santé, l'enseignement et la science. Quant à moi, je vous souhaite une bonne semaine, vous dis à la prochaine. Et d'ici là, chers auditeurs, bonne suite des programmes francophones de Radio Slovaquie Internationale. Vous pouvez nous écrire à l'adresse suivante. 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
1: Bienvenue à l'écoute du bloc d'actualité de ce lundi 13 juillet, préparé et présenté par Renata Oflak, selon les sources des agences de presse slovaques.
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1: Aucun changement majeur au sein du gouvernement cet automne. Le président slovaque en Azerbaïdjan. Richard Rashi, la déclaration de souveraineté était nécessaire. Le président slovaque Peter Pellegrini ne prévoit pas de changement majeur dans la composition du gouvernement cet automne. Selon lui, des ajustements seraient possibles. D'après lui, le point clé au Parlement pour la coalition sera l'adoption du budget des finances publiques pour l'année prochaine. Parallèlement, il a critiqué la direction du Parlement pour une erreur dans la planification des séances. Il a souligné que les députés devraient débattre jusqu'à ce que tous les points à l'ordre du jour aient été abordés. Le chef de l'État a également souligné qu'il ne se positionnerait en faveur d'aucun parti lors de la campagne pour les élections législatives de 2027. Monsieur Pellegrini s'est également prononcé pour une réforme constitutionnelle, notamment concernant la possibilité d'abréger la législature en cours par référendum. Au sujet du sommet de l'OTAN qui se tient cette semaine en Turquie, le président a souligné que la Slovaquie pouvait tirer profit des achats d'armements. Il a toutefois ajouté que l'économie du pays ne pouvait reposer uniquement sur ce secteur. Le président slovaque Peter Pellegrini se rendra en Azerbaïdjan lundi 13 juillet pour une visite officielle à l'invitation du président Ilham Aliyev. Ce déplacement fait suite à la première visite historique d'un chef d'État azerbaïdjanais en Slovaquie en décembre dernier. Les discussions porteront principalement sur l'approfondissement de la coopération énergétique, le soutien aux exportations slovaques, le développement de la coopération industrielle et technologique et l'amélioration des liaisons de transport entre les deux pays. Parallèlement à la visite du président slovaque, le forum d'affaires slovaque-azerbaïdjanais se tiendra également à Bakou. Le forum offrira un espace propice au développement de la coopération commerciale, à la création de nouveaux partenariats et au soutien des entreprises slovaques souhaitant s'implanter sur le marché azerbaïdjanais. Le samedi 11 juillet, les célébrations du 34e anniversaire de l'adoption de la Déclaration de souveraineté de la République slovaque ont eu lieu dans le village de Stará Bystrica, dans la province de Kysuce. La Déclaration de souveraineté nous a offert une occasion irremplaçable de décider par nous-mêmes. L'opportunité de dire oui ou non à nos propres actions, à nos propres alliances, mais aussi à notre propre avenir, a souligné Rashi. La déclaration de souveraineté de la République slovaque a été approuvée par le Conseil national slovaque en 1992 dans le cadre de l'ancienne République fédérale tchèque et slovaque. Le jour de l'adoption de la déclaration de souveraineté de la République slovaque, le 10 juillet, est, en vertu de la loi du Conseil national de la République slovaque du 20 octobre 1993, une journée commémorative de la République slovaque. Le 12 juillet, le ministre des Affaires étrangères et européennes, Juraj Blanár, s'est rendu aux États-Unis pour un voyage de travail à l'occasion de la participation de la République slovaque aux sessions des Nations unies à New York. L'objectif est de présenter la candidature de la République slovaque à un poste de membre non permanent du Conseil de sécurité de l'ONU pour la période 2028-2029, de mener des négociations bilatérales avec des partenaires et des représentants de l'organisation et de présenter les priorités de la République slovaque en matière de développement durable. Le ministre Blanár présidera également une cérémonie officielle à l'ONU à l'occasion de la présentation officielle de la candidature de la République slovaque au poste de membre non permanent du Conseil de sécurité pour la période 2028-2029. Dans le cadre de cette visite à New York, une présentation spéciale de la candidature sera également organisée, visant à présenter les priorités et la vision de la Slovaquie dans le domaine de la paix internationale, de la sécurité et du multilatéralisme. Le 12 juillet, les Slovaques Samuel Balázs et Adam Botek, spécialistes du double, ont décroché la médaille d'argent en K2 500 mètres lors de la troisième étape de la Coupe du Monde à Montréal au Canada. La Slovaque Romana Švecová, représentante en canoë de vitesse, a terminé quatrième de l'épreuve de K1 500 mètres. Švecová termine quatrième du K1 500 mètres.
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1: La place principale de Bratislava se métamorphosera en un centre culturel français lundi. À l'occasion de la journée française, les visiteurs profiteront d'une journée entière d'animation. Musique, danse, cinéma, gastronomie, art et activités pour tous les âges. L'entrée est gratuite. De 14h à 21h, le marché français s'installera sur la place. Des dizaines d'exposants y présenteront leurs produits français. Comme l'a expliqué Madame Litva Polak de l'Institut français, les visiteurs pourront déguster fromage, charcuterie, pâtisserie, dessert, vin et autres spécialités gastronomiques ou encore découvrir de l'artisanat d'inspiration française. Elle a précisé que la cérémonie d'ouverture aura lieu à 15h30. En présence de l'ambassadeur de France en Slovaquie, Nicolas Suran, un programme culturel se déroulera sur la scène principale. Un concert des lauréats du concours « Je chante en français », une prestation du groupe Kesha et Chavez, une présentation des cours de français de l'Institut français de Slovaquie, la projection du film d'animation Ratatouille, un spectacle de danse de Joris Jakub et Vanessa Indrova et un concert en soirée du groupe français Bonne Nuit. Tout au long de l'après-midi, le public pourra profiter des cours de français pour débutants gratuits, d'ateliers créatifs pour enfants et adultes, d'un atelier de peinture, d'expériences de réalité virtuelle et d'un stand d'information Campus France-Slovaquie où les personnes intéressées pourront se renseigner sur les possibilités d'études en France. Les visiteurs pourront également découvrir l'exposition « Hommage à Monet » à la galerie de l'Institut français de Slovaquie. Le programme comprendra des visites guidées en compagnie des commissaires de l'exposition Kristina Čiráková et Sara Jeleňová. La journée de la France est organisée par l'ambassade de France en Slovaquie, l'Institut français de Slovaquie et la Chambre de commerce franco-slovaque. L'événement se déroule sous le patronage du maire de Bratislava, Matúš Valo, et du maire de l'arrondissement de Bratislava Staré Mesto, Matej Vagač. Il est mis en œuvre dans le cadre du programme de soutien du Centre culturel et d'information de Bratislava.
2: Chers auditeurs francophones de Radio Slovaquie Internationale, après ce bloc d'actualité, nous vous souhaitons la bienvenue de votre émission du lundi, avec vos rubriques traditionnelles. Le 29 juin, l'Institut français de Slovaquie et l'Institut pour la démocratie de l'Université de Banská Bystrica ont organisé une rencontre sur la résilience démocratique, la société civile et l'engagement local en Slovaquie en présence d'experts de divers horizons. Pour vous accompagner, Jacques Oflak est au micro avec Marie-Ondine Vidal. Notre ingénieur du son, Romana Šunderlíková, est à la régie, Radomír Meša à la programmation musicale. Une info en peu de mots. Si nous évoquons l'action de la France en Slovaquie aujourd'hui, ce n'est pas par hasard, puisque nos amis français célèbrent leur fête nationale le 14 juillet. Des célébrations qui ont toujours un relief particulier à Bratislava, puisque la partie officielle se double traditionnellement de réjouissances populaires au centre-ville. Cette année ne fera pas exception. On en veut pour preuve les nombreuses affiches qui pavoisent la ville depuis plusieurs semaines pour annoncer la journée française. Des festivités qui se sont tenues un jour plus tôt, ce lundi même, le 13 juillet, dans l'après-midi, avec marchés, concerts, flonflons et cinéma. C'est donc tout naturellement que cette émission a pour thème la collaboration entre la France et la Slovaquie.

0: Vous êtes sur les ondes de Radio Slovaquie Internationale et vous suivez votre émission du lundi. Vous venez d'écouter Ked Tianiec, interprété par Yanaïs. Et maintenant, poursuivons notre rendez-vous du début de la semaine.
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0: Le 29 juin, l'Institut français de Slovaquie et l'Institut pour la démocratie de l'Université de Banská Bystrica ont organisé une rencontre sur la résilience démocratique, la société civile et l'engagement local en Slovaquie en présence d'experts de divers horizons. Thomas Perrin, attaché de coopération scientifique et universitaire, nous en dit plus sur les organisateurs de l'événement.
2: Les organisateurs, c'est tout d'abord l'Institut français, le pôle universitaire, scientifique et relations avec la société civile. Et puis, on fait ça en collaboration avec l'Institut pour la démocratie de Banská Bystrica, qui est une organisation de pointe, je dirais, en matière de soutien à la société civile, notamment sur les sujets de transparence, démocratie, pluralisme aussi démocratique. Voilà, on accueille aujourd'hui un événement de présentation de leurs travaux à l'Institut français de Bratislava.
0: C'est Olivier Favry, directeur de l'Institut français de Slovaquie, qui a ouvert l'événement. Nous le retrouvons pour évoquer, en français cette fois, le Forum humain, Human Forum, qui collabore depuis longtemps avec l'Institut français.
3: Tout à fait, on a cette collaboration depuis quelques années et cette collaboration a été renforcée par la présence de Solange Maslowski qui est l'experte technique internationale qui travaille à l'Institut pour la démocratie à Banská Bystrica hébergé par l'Université Matej Ben et ça nous permet de promouvoir davantage les valeurs démocratiques portées à la fois par la France et par l'Union européenne et de renforcer toutes les organisations de la société civile slovaque.
0: Pourriez-vous nous en dire plus sur l'organisation de cette journée ?
3: Il y a plusieurs intervenants.
4: My name is Joseph Michael Mintal.
3: Nous avons Joseph Michal Mintal qui est chercheur à l'université Matej Bell UMB au centre de recherche et d'innovation de la faculté d'économie où il a également cofondé et co-dirigé l'Institut pour la démocratie.
4: So just a very brief intro about who we are and what we do.
0: Joseph Michal Mintal a présenté des résultats des recherches en cours. Monsieur Favry rappelle sa méthodologie.
3: Ces méthodes sont très intéressantes parce qu'ils se basent sur des instruments empiriques pour étudier le comportement politique, l'opinion publique, la représentation des partis et des électeurs, et ainsi que les défis sécuritaires des technologies de l'information et de la communication à travers le pays, et à travers les pays, puisqu'il s'agit aussi de toute l'Europe centrale et orientale. Nous avons aussi la co-directrice de l'Institut pour la démocratie, qui s'appelle Susanna Janiškova, qui est une militante civique, une artiste et une gestionnaire culturelle. Elle dirigeait le bureau du gouverneur Jan Lunter et depuis 2022, elle coordonne l'aide matérielle aux personnes vulnérables à Banská Bystrica. Nous avons aussi Sheila Dropova qui est une intervenante et une militante civique qui est originaire aussi de Banská Bystrica. Elle est spécialisée dans la démocratie, la défense des droits humains et l'engagement civique. Elle est membre de l'Institut pour la démocratie et elle coordonne justement ce fameux forum humain annuel qui a des ramifications avec des mini-forums.
0: Tila Dropova rappelle les acteurs de terrain, à Nitra, Lučenec, Rimavská Sobota, bref, de l'ouest à l'est du pays, et présent lors de la discussion.
5: Je voudrais également présenter ici mes trois amis et collaborateurs, Miroslava, Martin et Sylvia.
0: L'attaché de coopération Thomas Perrin nous en dit plus sur le forum humain annuel.
2: C'est un forum de mise en valeur des actions de terrain qui viennent des associations, de citoyens, etc. pour défendre la démocratie, la transparence, le pluralisme. Et donc ce Human Forum annuel qui a lieu en novembre chaque année à Banská Bystrica, c'est devenu un rendez-vous incontournable pour les associations de défense de la démocratie, du pluralisme, du droit des minorités en Slovaquie. Et depuis un an ou deux, l'Institut a décliné cet événement dans les régions, dans les territoires, comme l'a expliqué les représentants de l'Institut, avec des mini Human Forums qui sont organisés dans des villes, Levice, Zvolen, etc. Enfin, de partout dans la Slovaquie, en fait. fait, pour animer un petit peu le tissu associatif, le réseau citoyen dans les territoires. C'est aussi comme ça qu'on touche les gens, qu'on est proche de leurs préoccupations et qu'on promeut un peu les valeurs que promeuve l'Institut pour la démocratie de Banská Bystrica, que l'Institut français de Slovaquie et l'ambassade de France en Slovaquie soutiennent bien évidemment.
0: C'est un soutien à la fois des valeurs et un soutien logistique.
2: Absolument, c'est typiquement un soutien financier en fait, ouais, logistique, c'est-à-dire que chaque année le ministère français des Affaires étrangères propose des fonds sur appel à projet pour le soutien à la société civile, au renforcement de capacité des associations, aux défenses des valeurs démocratiques et de l'état de droit. On a obtenu depuis 2024 des financements que ensuite à charge de l'ambassade de France en Slovaquie et de l'Institut français de Slovaquie de redistribuer auprès d'associations. Et parmi les différentes associations que l'on soutient avec ce fonds, on a soutenu l'Institut pour la démocratie de Banská Bystrica et on continuera à le soutenir en 2026. Et je voudrais ajouter également qu'on soutient, enfin la France en tout cas, le ministère des Affaires étrangères soutient très concrètement l'action de l'Institut, car depuis 2 ans et pour encore 2 ans, une experte de l'agence Expertise France a été positionnée au sein de l'Institut. Donc il s'agit de Madame Solange Maslowski, qui représente donc l'expertise française, dont le travail pendant 4 ans est soutenu pour être donc au sein de l'Institut pour la démocratie, les appuyer dans leurs différentes actions, aussi notamment pour la construction de capacités, l'aide à la construction de capacités des associations en Slovaquie, du tissu associatif.
0: Lors de la conférence, Tila Dropova a souligné le caractère international du public présent à l'Institut français.
5: Je suis vraiment très reconnaissante à l'ambassade de France de nous permettre de faire cette présentation ici et également d'avoir invité des collègues des ambassades du Canada, de Suisse, de Norvège et du Royaume-Uni. Ce n'est pas si courant de pouvoir se réunir ainsi et de discuter ensemble.
0: Pour avoir été présent ici, dans la salle, j'ai été marqué par la présence d'autres ambassades, notamment l'ambassadrice du Canada, Madame Molika. Elle n'était pas la seule, il y a d'autres encore qui étaient présents.
2: Je ne vous cache pas qu'avec de nombreux pays, on partage les valeurs de défense de l'état de droit, de l'action citoyenne, de soutien au pluralisme des associations, au pluralisme démocratique. Et donc on est ravis effectivement aujourd'hui d'avoir Madame l'ambassadrice du Canada et Monsieur l'ambassadeur de Suisse qui sont présents, qui sont deux pays très actifs dans le soutien à la société civile. Et je peux citer également, par exemple, il y a de nombreux pays, mais bon, là, je me viens à l'idée, les Pays-Bas, le Royaume-Uni, la Norvège, autant de pays qui soutiennent, ici en Slovaquie, l'action de la société civile, notamment dans la défense de l'état de droit. Et en fait, pour tout vous dire, c'est vrai qu'on partage avec les pays membres de l'Union européenne ces valeurs-là, notamment tous les pays membres de l'Union européenne ont signé la charte des droits fondamentaux de l'Union européenne. Donc, ce sont des valeurs qu'il faut protéger, promouvoir, défendre et faire avancer ici en Slovaquie comme dans toute l'Union européenne.
0: Après ces explications de l'attaché Perrin, M. Favry, directeur de l'Institut, poursuit sa présentation des participants.
3: Nous avons aussi Clara Kanicharova, doctorante et qui a notamment travaillé sur les mécanismes d'autodéfense de la démocratie, démocratie militante dans le contexte slovaque et la dynamique des relations entre la représentation politique et les citoyens. Et nous avons comme modératrice Alexandra Bitushikova, qui est diplômée en ethnologie, docteur de l'Académie slovaque des sciences et de l'Université Comenius de Bratislava. Elle a effectué pas mal de stages à la Commission européenne, à la DG Recherche et à l'Association des universités européenne à Bruxelles, où elle a travaillé sur la réforme des études doctorales en Europe. Ses recherches portent sur les études urbaines, la transformation post-socialiste en Europe centrale, les mouvements sociaux, la diversité, l'identité, le patrimoine culturel et le genre. Donc c'est tout un tas de sujets très intéressants qui sont aussi le fruit de plusieurs collaborations entre les universités et avec l'Institut français de Slovaquie.
0: Écoutons la modératrice Alexandra Bitushikova.
5: Nous voulons vous présenter les résultats de nos 2 recherches, l'une pour l'Institut de la démocratie et l'autre concernant les débats avec la société civile, 2e pilier de l'Institut. Ensuite, nous espérons avoir des échanges avec vous sur des actions menées dans plusieurs régions qui participent.
0: Vous écoutiez Alexandra Bitushikova évoquer les actions régionales. Thomas Perrin, va-t-il évaluer sur place les effets de cet ancrage régional ?
2: Effectivement, nous, ça nous intéresse beaucoup d'aller voir un peu l'impact concret de nos actions sur le terrain. C'est tout à fait normal. Alors, autant que faire se peut, on y va. On a fait beaucoup de missions, effectivement, mais il reste encore beaucoup de territoires à arpenter. Et donc, on est ravis de le faire. Quand je dis on, c'est toute l'équipe de l'Institut français. Alors, moi, en particulier, je suis le représentant société civile, mais surtout, monsieur l'ambassadeur de France en Slovaquie, Nicolas Suran, s'est déplacé à de nombreuses reprises dans les territoires. Et autant que faire se peut, on essaie de rencontrer les associations, le tissu associatif local dans les territoires, lors de déplacements liés à d'autres rencontres économiques, politiques. On a déjà rencontré beaucoup d'associations et on espère que d'autres aussi seront rencontrées bientôt.
0: En conclusion, les discussions ont permis de mettre en valeur le volet recherche et le volet terrain de l'Institut pour la démocratie de l'Université Matthias Hibel par la présentation des résultats des recherches en cours et du projet Ensemble pour une démocratie résiliente et par la présentation du format Petit Forum Humain, Small Human Forum, mis en œuvre dans les régions slovaques.
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0: Pour terminer cette émission en fanfare, nous vous proposons l'ambiance de la journée française à Bratislava, un document tiré de nos archives.
6: Il y a non seulement possibilité d'écouter de la musique, mais aussi de goûter des spécialités. Bonjour, pourriez-vous présenter aux auditeurs de Radio Slovaquie Internationale?
7: Bonjour, moi je suis Frédéric Miskevitch. Vu que pour le 14 juillet, nous sommes tous les ans présents au rendez-vous avec un petit stand pour préparer un peu nos crêpes sucrées, salées, les galettes et les crêpes.
6: Est-ce que les gastronomes slovaques sont sensibles à vos crêpes?
7: Oui, bien sûr, oui. Même si les crêpes slovaques sont un petit peu différentes, au début ils ne sont pas trop habitués aux galettes, disons aux galettes de sarrasin, puisque donc, c'est déjà une autre pâte. Mais progressivement, ils ont pris goût et automatiquement, pour les Slovaques, ils pensent que les crêpes, c'est simplement un dessert, qu'ils ne vont pas manger, que c'est des petites portions. Parce que les Slovaques font des crêpes de 30 grammes, nous les Français, on fait des crêpes de 100 grammes, donc c'est trois fois plus. Mais une fois qu'ils ont essayé, après, ils voient que c'est vraiment un repas normal.
6: Nous nous réjouissons de goûter tout ça.
7: Merci bien, bonne journée.
6: Je vois là un stand bien appétissant avec du chocolat.
8: Alors, je m'appelle Elsiler Samim, je suis français, je suis installé en Slovaquie, à Bratislava. Je m'occupe d'importer des produits d'épicerie fine. Alors, c'est du chocolat qui vient de la région de Toulouse, plus précisément de Marsac-sur-Tarn, d'un chocolatier qui est très connu en France, qui s'appelle Yves Turiès. Plus précisément, c'est pas seulement un chocolatier, c'est un grand cuisinier. Donc, c'est du chocolat fait main.
6: Le palais slovaque apprécie particulièrement quel goût ?
8: Alors le palais slovaque est plutôt classique, plutôt donc chocolat au lait avec des noisettes. Mais petit à petit, on arrive à faire découvrir des parfums assez intéressants qui se combinent très bien avec le vin, par exemple.
6: Eh bien, nous allons goûter tout ça.
8: D'accord, bon appétit.
0: Et voilà, chers amis fidèles à l'écoute, c'est tout pour ce lundi. Demain, retrouvez l'émission sur le sport, la santé, l'enseignement et la science. Quant à moi, je vous souhaite une bonne semaine. Je vous dis à la prochaine. Et d'ici là, chers auditeurs, bonne suite des programmes francophones de Radio Slovaquie Internationale. 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
1: Bienvenue à l'écoute du bloc d'actualité de ce lundi 13 juillet, préparé et présenté par Renata Oflak, selon les sources des agences de presse slovaques.
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1: Aucun changement majeur au sein du gouvernement cet automne. Le président slovaque en Azerbaïdjan. Richard Rashi, la déclaration de souveraineté était nécessaire. Le président slovaque Peter Pellegrini ne prévoit pas de changement majeur dans la composition du gouvernement cet automne. Selon lui, des ajustements seraient possibles. D'après lui, le point clé au Parlement pour la coalition sera l'adoption du budget des finances publiques pour l'année prochaine. Parallèlement, il a critiqué la direction du Parlement pour une erreur dans la planification des séances. Il a souligné que les députés devraient débattre jusqu'à ce que tous les points à l'ordre du jour aient été abordés. Le chef de l'État a également souligné qu'il ne se positionnerait en faveur d'aucun parti lors de la campagne pour les élections législatives de 2027. Monsieur Pellegrini s'est également prononcé pour une réforme constitutionnelle, notamment concernant la possibilité d'abréger la législature en cours par référendum. Au sujet du sommet de l'OTAN qui se tient cette semaine en Turquie, le président a souligné que la Slovaquie pouvait tirer profit des achats d'armement. Il a toutefois ajouté que l'économie du pays ne pouvait reposer uniquement sur ce secteur. Le président slovaque Peter Pellegrini se rendra en Azerbaïdjan lundi 13 juillet pour une visite officielle à l'invitation du président Ilham Aliyev. Ce déplacement fait suite à la première visite historique d'un chef d'État azerbaïdjanais en Slovaquie en décembre dernier. Les discussions porteront principalement sur l'approfondissement de la coopération énergétique, le soutien aux exportations slovaques, le développement de la coopération industrielle et technologique et l'amélioration des liaisons de transport entre les deux pays. Parallèlement à la visite du président slovaque, le forum d'affaires slovaque-azerbaïdjanais se tiendra également à Bakou. Le forum offrira un espace propice au développement de la coopération commerciale, à la création de nouveaux partenariats et au soutien des entreprises slovaques souhaitant s'implanter sur le marché azerbaïdjanais. Le samedi 11 juillet, les célébrations du 34e anniversaire de l'adoption de la déclaration de souveraineté de la République slovaque ont eu lieu dans le village de Stara Bistrica, dans la province de Kisuce. La déclaration de souveraineté nous a offert une occasion irremplaçable de décider par nous-mêmes. L'opportunité de dire oui ou non à nos propres actions, à nos propres alliances, mais aussi à notre propre avenir, a souligné Rashi. La déclaration de souveraineté de la République slovaque a été approuvée par le Conseil national slovaque en 1992 dans le cadre de l'ancienne République fédérale tchèque et slovaque. Le jour de l'adoption de la déclaration de souveraineté de la République slovaque, le 10 juillet, est, en vertu de la loi du Conseil national de la République slovaque du 20 octobre 1993, une journée commémorative de la République slovaque. Le 12 juillet, le ministre des Affaires étrangères et européennes, Juraj Blanár, s'est rendu aux États-Unis pour un voyage de travail à l'occasion de la participation de la République slovaque aux sessions des Nations unies à New York. L'objectif est de présenter la candidature de la République slovaque à un poste de membre non permanent du Conseil de sécurité de l'ONU pour la période 2028-2029, de mener des négociations bilatérales avec des partenaires et des représentants de l'organisation et de présenter les priorités de la République slovaque en matière de développement durable. Le ministre Blanár présidera également une cérémonie officielle à l'ONU à l'occasion de la présentation officielle de la candidature de la République slovaque au poste de membre non permanent du Conseil de sécurité pour la période 2028-2029. Dans le cadre de cette visite à New York, une présentation spéciale de la candidature sera également organisée, visant à présenter les priorités et la vision de la Slovaquie dans le domaine de la paix internationale, de la sécurité et du multilatéralisme. Le 12 juillet, les Slovaques Samuel Balázs et Adam Botek, spécialistes du double, ont décroché la médaille d'argent en K2 500 mètres lors de la troisième étape de la Coupe du monde à Montréal au Canada. La Slovaque Romana Švecová, représentante en canoë de vitesse, a terminé quatrième de l'épreuve de K1 500 mètres. Švecová termine quatrième du K1 500 mètres.
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1: La place principale de Bratislava se métamorphosera en un centre culturel français lundi. À l'occasion de la journée française, les visiteurs profiteront d'une journée entière d'animation. Musique, danse, cinéma, gastronomie, art et activités pour tous les âges. L'entrée est gratuite. De 14h à 21h, le marché français s'installera sur la place. Des dizaines d'exposants y présenteront leurs produits français. Comme l'a expliqué Madame Litva Polak de l'Institut français, les visiteurs pourront déguster fromage, charcuterie, pâtisserie, dessert, vin et autres spécialités gastronomiques ou encore découvrir de l'artisanat d'inspiration française. Elle a précisé que la cérémonie d'ouverture aura lieu à 15h30. En présence de l'ambassadeur de France en Slovaquie, Nicolas Suran, un programme culturel se déroulera sur la scène principale. Un concert des lauréats du concours « Je chante en français », une prestation du groupe Kesha et Chavez, une présentation des cours de français de l'Institut français de Slovaquie, la projection du film d'animation Ratatouille, un spectacle de danse de Joris Jakub et Vanessa Indrova et un concert en soirée du groupe français Bonne Nuit. Tout au long de l'après-midi, le public pourra profiter des cours de français pour débutants gratuits, d'ateliers créatifs pour enfants et adultes, d'un atelier de peinture, d'expériences de réalité virtuelle et d'un stand d'information Campus France-Slovaquie où les personnes intéressées pourront se renseigner sur les possibilités d'études en France. Les visiteurs pourront également découvrir l'exposition « Hommage à Monet » à la galerie de l'Institut français de Slovaquie. Le programme comprendra des visites guidées en compagnie des commissaires de l'exposition Kristina Čiráková et Sara Jeleňová. La journée de la France est organisée par l'ambassade de France en Slovaquie, l'Institut français de Slovaquie et la Chambre de commerce franco-slovaque. L'événement se déroule sous le patronage du maire de Bratislava, Matúš Valo, et du maire de l'arrondissement de Bratislava Staré Mesto, Matej Vagač. Il est mis en œuvre dans le cadre du programme de soutien du Centre culturel et d'information de Bratislava.

Notre ingénieur du son, Romana Shunderikova, est à la régie, Radomir Mecha à la programmation musicale. Une info en peu de mots. Si nous évoquons l'action de la France en Slovaquie aujourd'hui, ce n'est pas par hasard, puisque nos amis français célèbrent leur fête nationale le 14 juillet. Des célébrations qui ont toujours un relief particulier à Bratislava, puisque la partie officielle se double traditionnellement de réjouissances populaires au centre-ville. Cette année ne fera pas exception. On en veut pour preuve les nombreuses affiches qui pavoisent la ville depuis plusieurs semaines pour annoncer la journée française. Des festivités qui se sont tenues un jour plus tôt, ce lundi même, le 13 juillet, dans l'après-midi, avec marchés, concerts, flonflons et cinéma. C'est donc tout naturellement que cette émission a pour thème la collaboration entre la France et la Slovaquie.

0: Vous êtes sur les ondes de Radio Slovaquie Internationale et vous suivez votre émission du lundi. Vous venez d'écouter Ked Tianiec, interprété par Yanaïs. Et maintenant, poursuivons notre rendez-vous du début de la semaine.
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0: Le 29 juin, l'Institut français de Slovaquie et l'Institut pour la démocratie de l'Université de Banská Bystrica ont organisé une rencontre sur la résilience démocratique, la société civile et l'engagement local en Slovaquie en présence d'experts de divers horizons. Thomas Perrin, attaché de coopération scientifique et universitaire, nous en dit plus sur les organisateurs de l'événement.
2: Les organisateurs, c'est tout d'abord l'Institut français, le pôle universitaire, scientifique et relations avec la société civile. Et puis, on fait ça en collaboration avec l'Institut pour la démocratie de Banská Bystrica, qui est une organisation de pointe, je dirais, en matière de soutien à la société civile, notamment sur les sujets de transparence, démocratie, pluralisme aussi démocratique. Voilà, on accueille aujourd'hui un événement de présentation de leurs travaux à l'Institut français de Bratislava.

0: thematic block will be dedicated to this issue.
1: C'est Olivier Favry, directeur de l'Institut français de Slovaquie, qui a ouvert l'événement. Nous le retrouvons pour évoquer, en français cette fois, le Forum humain, Human Forum, qui collabore depuis longtemps avec l'Institut français.
2: Tout à fait, on a cette collaboration depuis quelques années et cette collaboration a été renforcée par la présence de Solange Maslowski qui est l'experte technique internationale qui travaille à l'Institut pour la démocratie à Banská Bystrica hébergé par l'université Matej Bell et ça nous permet de promouvoir davantage les valeurs démocratiques portées à la fois par la France et par l'Union européenne et de renforcer toutes les organisations de la société civile slovaque.
1: Pourriez-vous nous en dire plus sur l'organisation de cette journée ?
2: Il y a plusieurs intervenants.
3: My name is Joseph Mintal.
2: Nous avons Joseph Michal Mintal qui est chercheur à l'université Matej Bell UMB au centre de recherche et d'innovation de la faculté d'économie où il a également cofondé et co-dirigé l'Institut pour la démocratie.
3: So just a very brief intro about who we are and what we do.
1: Joseph Michal Mintal a présenté des résultats des recherches en cours. Monsieur Favry rappelle sa méthodologie.
2: Ces méthodes sont très intéressantes parce qu'ils se basent sur des instruments empiriques pour étudier le comportement politique, l'opinion publique, la représentation des partis et des électeurs, et ainsi que les défis sécuritaires des technologies de l'information et de la communication à travers le pays, et à travers les pays, puisqu'il s'agit aussi de toute l'Europe centrale et orientale. Nous avons aussi la co-directrice de l'Institut pour la démocratie, qui s'appelle Susanna Janiszkova, qui est une militante civique, une artiste et une gestionnaire culturelle. Elle dirigeait le bureau du gouverneur Jan Lunter et depuis 2022, elle coordonne l'aide matérielle aux personnes vulnérables à Banská Bystrica. Nous avons aussi Sheila Dropova, qui est une intervenante et une militante civique qui est originaire aussi de Banská Bystrica. Elle est spécialisée dans la démocratie, la défense des droits humains et l'engagement civique. Elle est membre de l'Institut pour la démocratie et elle coordonne justement ce fameux forum humain annuel qui a des ramifications avec des mini-forums.
1: Tila Dropova rappelle les acteurs de terrain, à Nitra, Lučenec, Rimavská Sobota, bref, de l'ouest à l'est du pays, et est présent lors de la discussion.
4: Je voudrais également présenter ici mes trois amis et collaborateurs, Miroslava, Martin et Sylvia.
1: L'attaché de coopération Thomas Perrin nous en dit plus sur le forum humain annuel.
5: C'est un forum de mise en valeur des actions de terrain qui viennent des associations, de citoyens, etc. pour défendre la démocratie, la transparence, le pluralisme. Et donc ce Human Forum annuel qui a lieu en novembre chaque année à Banská Bystrica, c'est devenu un rendez-vous incontournable pour les associations de défense de la démocratie, du pluralisme, du droit des minorités en Slovaquie. Et depuis un an ou deux, l'Institut a décliné cet événement dans les régions, dans les territoires, comme l'a expliqué les représentants de l'Institut, avec des mini-human forums qui sont organisés dans des villes, voilà, Levice, Zvolen, etc., enfin de partout dans la Slovaquie, en fait, pour animer un petit peu le tissu associatif, le réseau citoyen dans les territoires. C'est aussi comme ça qu'on touche les gens, qu'on est proche de leurs préoccupations et qu'on promeut un peu les valeurs que promeuvent l'Institut pour la démocratie de Banská Bystrica, que l'Institut français de Slovaquie et l'ambassade de France en Slovaquie soutiennent bien évidemment.
1: C'est un soutien à la fois des valeurs et c'est un soutien logistique.
5: Absolument, c'est typiquement un soutien financier en fait, ouais, logistique, c'est-à-dire que chaque année le ministère français des Affaires étrangères propose des fonds sur appel à projet pour le soutien à la société civile, au renforcement de capacité des associations, aux défenses des valeurs démocratiques et de l'état de droit. On a obtenu depuis 2024 des financements que ensuite à charge de l'ambassade de France en Slovaquie et de l'Institut français de Slovaquie de redistribuer auprès d'associations. Et parmi les différentes associations que l'on soutient avec ce fonds, on a soutenu l'Institut pour la démocratie de Banská Bystrica et on continuera à le soutenir en 2026. Et je voudrais ajouter également qu'on soutient, enfin la France en tout cas, le ministère des Affaires étrangères, soutient très concrètement l'action de l'Institut car depuis 2 ans et pour encore 2 ans, une experte de l'agence Expertise France a été positionnée au sein de l'Institut. Donc il s'agit de Madame Solange Maslowski qui représente donc l'expertise française, dont le travail pendant 4 ans et soutenus pour être donc au sein de l'Institut pour la démocratie, les appuyer dans leurs différentes actions, aussi notamment pour la construction de capacités, l'aide à la construction de capacités des associations en Slovaquie, du tissu associatif.
1: Lors de la conférence, Tila Dropova a souligné le caractère international du public présent à l'Institut français.
4: Je suis vraiment très reconnaissante à l'ambassade de France de nous permettre de faire cette présentation ici et également d'avoir invité des collègues des ambassades du Canada, de Suisse, de Norvège et du Royaume-Uni. Ce n'est pas si courant de pouvoir se réunir ainsi et de discuter ensemble.
1: Pour avoir été présent ici, dans la salle, j'ai été marqué par la présence d'autres ambassades, notamment l'ambassadrice du Canada, Madame Molika. Elle n'était pas la seule, il y a d'autres encore qui étaient présents.
5: Je ne vous cache pas qu'avec de nombreux pays, on partage les valeurs de défense de l'état de droit, de l'action citoyenne, de soutien au pluralisme des associations, au pluralisme démocratique. Et donc on est ravis effectivement aujourd'hui d'avoir Madame l'ambassadrice du Canada et Monsieur l'ambassadeur de Suisse qui sont présents, qui sont deux pays très actifs dans le soutien à la société civile. Et je peux citer également, par exemple, il y a de nombreux pays, mais bon, là, je me viens à l'idée, les Pays-Bas, le Royaume-Uni, la Norvège, autant de pays qui soutiennent ici en Slovaquie l'action de la société civile, notamment dans la défense de l'état de droit. Et en fait, pour tout vous dire, c'est vrai qu'on partage avec les pays membres de l'Union européenne ces valeurs-là, notamment tous les pays membres de l'Union européenne ont signé la charte des droits fondamentaux de l'Union européenne. Donc, ce sont des valeurs qu'il faut protéger, promouvoir, défendre et faire avancer. Ici en Slovaquie, comme dans toute l'Union européenne.
1: Après ces explications de l'attaché Perrin, M. Favry, directeur de l'Institut, poursuit sa présentation des participants.
2: Nous avons aussi Clara Kanicharova, doctorante et qui a notamment travaillé sur les mécanismes d'autodéfense de la démocratie, démocratie militante dans le contexte slovaque et la dynamique des relations entre la représentation politique et les citoyens. Et nous avons comme modératrice Alexandra Bitušíková, qui est diplômée en ethnologie, docteur de l'Académie slovaque des sciences et de l'Université Comenius de Bratislava. Elle a effectué pas mal de stages à la Commission européenne, à la DG Recherche et à l'Association des universités européenne à Bruxelles, où elle a travaillé sur la réforme des études doctorales en Europe. Ses recherches portent sur les études urbaines, la transformation post-socialiste en Europe centrale, les mouvements sociaux, la diversité, l'identité, le patrimoine culturel et le genre. Donc c'est tout un tas de sujets très intéressants qui sont aussi le fruit de plusieurs collaborations entre les universités et avec l'Institut français de Slovaquie.
1: Écoutons la modératrice Alexandra Bitušíková.
4: Nous voulons vous présenter les résultats de nos deux recherches, l'une pour l'Institut de la démocratie et l'autre concernant les débats avec la société civile, deuxième pilier de l'Institut. Ensuite, nous espérons avoir des échanges avec vous sur des actions menées dans plusieurs régions qui participent.
1: Vous écoutiez Alexandra Bitušíková évoquer les actions régionales. Thomas Perrin, va-t-il évaluer sur place les effets de cet ancrage régional ?
5: Effectivement, nous, ça nous intéresse beaucoup d'aller voir un peu l'impact concret de nos actions sur le terrain. C'est tout à fait normal. Alors, autant que faire se peut, on y va. On a fait beaucoup de missions, effectivement, mais il reste encore beaucoup de territoires à arpenter. Et donc, on est ravis de le faire. Quand je dis on, c'est toute l'équipe de l'Institut français. Alors, moi, en particulier, je suis le représentant société civile, mais surtout, monsieur l'ambassadeur de France en Slovaquie, Nicolas Suran, s'est déplacé à de nombreuses reprises dans les territoires. Et autant que faire se peut, on essaie de rencontrer les associations, le tissu associatif local dans les territoires, lors de déplacements liés à d'autres rencontres économiques, politiques. On a déjà rencontré beaucoup d'associations et on espère que d'autres aussi seront rencontrés bientôt.
1: En conclusion, les discussions ont permis de mettre en valeur le volet recherche et le volet terrain de l'Institut pour la démocratie de l'Université Matthias Bell par la présentation des résultats des recherches en cours et du projet Ensemble pour une démocratie résiliente et par la présentation du format Petit Forum Humain, Small Human Forum, mis en œuvre dans les régions slovaques.
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1: Pour terminer cette émission en fanfare, nous vous proposons l'ambiance de la journée française à Bratislava, un document tiré de nos archives.
7: Il y a non seulement possibilité d'écouter de la musique, mais aussi de goûter des spécialités. Bonjour, pourriez-vous présenter aux auditeurs de Radio Slovaquie Internationale ?
8: Bonjour, moi, je suis Frédéric Miskevitch. Vu que pour le 14 juillet, donc nous sommes tous les ans présents au rendez-vous avec un petit stand pour préparer un peu nos crêpes sucrées, salées, les galettes et les crêpes.
7: Est-ce que les gastronomes slovaques sont sensibles à vos crêpes ?
8: Oui, bien sûr, oui. Même si les crêpes slovaques sont un petit peu différentes, au début, ils ne sont pas trop habitués aux galettes, disons aux galettes de sarrasin, puisque donc, c'est déjà une autre pâte. Mais progressivement, ils ont pris goût et automatiquement, pour les Slovaques, ils pensent que les crêpes, c'est simplement un dessert, qu'ils ne vont pas manger, que c'est des petites portions. Parce que les Slovaques font des crêpes de 30 grammes, nous, les Français, on fait des crêpes de 100 grammes, donc c'est trois fois plus. Mais une fois qu'ils ont essayé, après, ils voient que c'est vraiment un repas normal.
7: Nous nous réjouissons de goûter tout ça.
8: Merci bien, bonne journée.
7: Je vois là un stand bien appétissant avec du chocolat.
9: Alors, je m'appelle Elsiler Samim, je suis français, je suis installé en Slovaquie, à Bratislava. Je m'occupe d'importer des produits d'épicerie fine. Alors, c'est du chocolat qui vient de la région de Toulouse, plus précisément de Marsac-sur-Tarn, d'un chocolatier qui est très connu en France, qui s'appelle Yves Turiès. Plus précisément, c'est pas seulement un chocolatier, c'est un grand cuisinier. Donc, c'est du chocolat fait main.
7: Le palais slovaque apprécie particulièrement quel goût ?
9: Alors le palais slovaque est plutôt classique, plutôt donc chocolat au lait avec des noisettes. Mais petit à petit, on arrive à faire découvrir des parfums assez intéressants qui se combinent très bien avec le vin, par exemple.
7: Eh bien, nous allons goûter tout ça.
9: D'accord, ben, bon appétit.
1: Et voilà, chers amis fidèles à l'écoute, c'est tout pour ce lundi. Demain, retrouvez l'émission sur le sport, la santé, l'enseignement et la science. Quant à moi, je vous souhaite une bonne semaine, vous dis à la prochaine. Et d'ici là, chers auditeurs, bonne suite des programmes francophones de Radio Slovaquie Internationale. 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
1: Bienvenue à l'écoute du bloc d'actualité de ce lundi 13 juillet, préparé et présenté par Renata Oflak, selon les sources des agences de presse slovaques.
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1: Aucun changement majeur au sein du gouvernement cet automne. Le président slovaque en Azerbaïdjan. Richard Rashi, la déclaration de souveraineté était nécessaire. Le président slovaque Peter Pellegrini ne prévoit pas de changement majeur dans la composition du gouvernement cet automne. Selon lui, des ajustements seraient possibles. D'après lui, le point clé au Parlement pour la coalition sera l'adoption du budget des finances publiques pour l'année prochaine. Parallèlement, il a critiqué la direction du Parlement pour une erreur dans la planification des séances. Il a souligné que les députés devraient débattre jusqu'à ce que tous les points à l'ordre du jour aient été abordés. Le chef de l'État a également souligné qu'il ne se positionnerait en faveur d'aucun parti lors de la campagne pour les élections législatives de 2027. Monsieur Pellegrini s'est également prononcé pour une réforme constitutionnelle, notamment concernant la possibilité d'abréger la législature en cours par référendum. Au sujet du sommet de l'OTAN qui se tient cette semaine en Turquie, le président a souligné que la Slovaquie pouvait tirer profit des achats d'armement. Il a toutefois ajouté que l'économie du pays ne pouvait reposer uniquement sur ce secteur. Le président slovaque Peter Pellegrini se rendra en Azerbaïdjan lundi 13 juillet pour une visite officielle à l'invitation du président Ilham Aliyev. Ce déplacement fait suite à la première visite historique d'un chef d'État azerbaïdjanais en Slovaquie en décembre dernier. Les discussions porteront principalement sur l'approfondissement de la coopération énergétique, le soutien aux exportations slovaques, le développement de la coopération industrielle et technologique et l'amélioration des liaisons de transport entre les deux pays. Parallèlement à la visite du président slovaque, le forum d'affaires slovaque-azerbaïdjanais se tiendra également à Bakou. Le forum offrira un espace propice au développement de la coopération commerciale, à la création de nouveaux partenariats et au soutien des entreprises slovaques souhaitant s'implanter sur le marché azerbaïdjanais. Le samedi 11 juillet, les célébrations du 34e anniversaire de l'adoption de la déclaration de souveraineté de la République slovaque ont eu lieu dans le village de Stara Bistrica, dans la province de Kisuce. La déclaration de souveraineté nous a offert une occasion irremplaçable de décider par nous-mêmes. L'opportunité de dire oui ou non à nos propres actions, à nos propres alliances, mais aussi à notre propre avenir, a souligné Rashi. La déclaration de souveraineté de la République slovaque a été approuvée par le Conseil national slovaque en 1992 dans le cadre de l'ancienne République fédérale tchèque et slovaque. Le jour de l'adoption de la déclaration de souveraineté de la République slovaque, le 10 juillet, est, en vertu de la loi du Conseil national de la République slovaque du 20 octobre 1993, une journée commémorative de la République slovaque. Le 12 juillet, le ministre des Affaires étrangères et européennes, Juraj Blanár, s'est rendu aux États-Unis pour un voyage de travail à l'occasion de la participation de la République slovaque aux sessions des Nations unies à New York. L'objectif est de présenter la candidature de la République slovaque à un poste de membre non permanent du Conseil de sécurité de l'ONU pour la période 2028-2029, de mener des négociations bilatérales avec des partenaires et des représentants de l'organisation et de présenter les priorités de la République slovaque en matière de développement durable. Le ministre Blanár présidera également une cérémonie officielle à l'ONU à l'occasion de la présentation officielle de la candidature de la République slovaque au poste de membre non permanent du Conseil de sécurité pour la période 2028-2029. Dans le cadre de cette visite à New York, une présentation spéciale de la candidature sera également organisée, visant à présenter les priorités et la vision de la Slovaquie dans le domaine de la paix internationale, de la sécurité et du multilatéralisme. Le 12 juillet, les Slovaques Samuel Balázs et Adam Botek, spécialistes du double, ont décroché la médaille d'argent en K2 500 mètres lors de la troisième étape de la Coupe du Monde à Montréal au Canada. La Slovaque Romana Švecová, représentante en canoë de vitesse, a terminé quatrième de l'épreuve de K1 500 mètres. Švecová termine quatrième du K1 500 mètres.
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1: La place principale de Bratislava se métamorphosera en un centre culturel français lundi. À l'occasion de la journée française, les visiteurs profiteront d'une journée entière d'animation. Musique, danse, cinéma, gastronomie, art et activités pour tous les âges. L'entrée est gratuite. De 14h à 21h, le marché français s'installera sur la place. Des dizaines d'exposants y présenteront leurs produits français. Comme l'a expliqué Madame Litva Polak de l'Institut français, les visiteurs pourront déguster fromage, charcuterie, pâtisserie, dessert, vin et autres spécialités gastronomiques ou encore découvrir de l'artisanat d'inspiration française. Elle a précisé que la cérémonie d'ouverture aura lieu à 15h30. En présence de l'ambassadeur de France en Slovaquie, Nicolas Suran, un programme culturel se déroulera sur la scène principale. Un concert des lauréats du concours « Je chante en français », une prestation du groupe Kesha et Chavé, une présentation des cours de français de l'Institut français de Slovaquie, la projection du film d'animation Ratatouille, un spectacle de danse de Joris Jakub et Vanessa Indrova et un concert en soirée du groupe français Bonne Nuit. Tout au long de l'après-midi, le public pourra profiter des cours de français pour débutants gratuits, d'ateliers créatifs pour enfants et adultes, d'un atelier de peinture, d'expériences de réalité virtuelle et d'un stand d'information Campus France-Slovaquie où les personnes intéressées pourront se renseigner sur les possibilités d'études en France. Les visiteurs pourront également découvrir l'exposition « Hommage à Monet » à la galerie de l'Institut français de Slovaquie. Le programme comprendra des visites guidées en compagnie des commissaires de l'exposition Kristina Čiráková et Sara Jeleňová. La journée de la France est organisée par l'ambassade de France en Slovaquie, l'Institut français de Slovaquie et la Chambre de commerce franco-slovaque. L'événement se déroule sous le patronage du maire de Bratislava, Matúš Valo, et du maire de l'arrondissement de Bratislava Staré Mesto, Matej Vagač. Il est mis en œuvre dans le cadre du programme de soutien du Centre culturel et d'information de Bratislava.
2: Chers auditeurs francophones de Radio Slovaquie Internationale, après ce bloc d'actualité, nous vous souhaitons la bienvenue de votre émission du lundi, avec vos rubriques traditionnelles. Le 29 juin, l'Institut français de Slovaquie et l'Institut pour la démocratie de l'Université de Banská Bystrica ont organisé une rencontre sur la résilience démocratique, la société civile et l'engagement local en Slovaquie en présence d'experts de divers horizons. Pour vous accompagner, Jacques Oflak est au micro avec Marie-Ondine Vidal. Notre ingénieur du son, Romana Šunderlíková, est à la régie, Radomír Meša à la programmation musicale. Une info en peu de mots. Si nous évoquons l'action de la France en Slovaquie aujourd'hui, ce n'est pas par hasard, puisque nos amis français célèbrent leur fête nationale le 14 juillet. Des célébrations qui ont toujours un relief particulier à Bratislava, puisque la partie officielle se double traditionnellement de réjouissances populaires au centre-ville. Cette année ne fera pas exception. On en veut pour preuve les nombreuses affiches qui pavoisent la ville depuis plusieurs semaines pour annoncer la journée française. Des festivités qui se sont tenues un jour plus tôt, ce lundi même, le 13 juillet, dans l'après-midi, avec marchés, concerts, flonflons et cinéma. C'est donc tout naturellement que cette émission a pour thème la collaboration entre la France et la Slovaquie.

0: Vous êtes sur les ondes de Radio Slovaquie Internationale et vous suivez votre émission du lundi. Vous venez d'écouter Ked Tianiec, interprété par Yanaïs. Et maintenant, poursuivons notre rendez-vous du début de la semaine.
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0: Le 29 juin, l'Institut français de Slovaquie et l'Institut pour la démocratie de l'Université de Banská Bystrica ont organisé une rencontre sur la résilience démocratique, la société civile et l'engagement local en Slovaquie en présence d'experts de divers horizons. Thomas Perrin, attaché de coopération scientifique et universitaire, nous en dit plus sur les organisateurs de l'événement.
2: Les organisateurs, c'est tout d'abord l'Institut français, le pôle universitaire, scientifique et relations avec la société civile. Et puis, on fait ça en collaboration avec l'Institut pour la démocratie de Banská Bystrica, qui est une organisation de pointe, je dirais, en matière de soutien à la société civile, notamment sur les sujets de transparence, démocratie, pluralisme aussi démocratique. Voilà, on accueille aujourd'hui un événement de présentation de leurs travaux à l'Institut français de Bratislava.
3: A thematic block will be dedicated to this issue.
0: C'est Olivier Favry, directeur de l'Institut français de Slovaquie, qui a ouvert l'événement. Nous le retrouvons pour évoquer, en français cette fois, le Forum humain, Human Forum, qui collabore depuis longtemps avec l'Institut français.
4: Tout à fait, on a cette collaboration depuis quelques années et cette collaboration a été renforcée par la présence de Solange Maslowski qui est l'experte technique internationale qui travaille à l'Institut pour la démocratie à Banská Bystrica hébergé par l'Université Matej Ben et ça nous permet de promouvoir davantage les valeurs démocratiques portées à la fois par la France et par l'Union européenne et de renforcer toutes les organisations de la société civile slovaque.
0: Pourriez-vous nous en dire plus sur l'organisation de cette journée ?
4: Il y a plusieurs intervenants.
5: My name is Joseph Michael Mintal.
4: Nous avons Joseph Michal Mintal qui est chercheur à l'université Matej Bell UMB au centre de recherche et d'innovation de la faculté d'économie où il a également cofondé et co-dirigé l'Institut pour la démocratie.
5: So just a very brief intro about who we are and what we do.
0: Joseph Michal Mintal a présenté des résultats des recherches en cours. Monsieur Favry rappelle sa méthodologie.
4: Ces méthodes sont très intéressantes parce qu'ils se basent sur des instruments empiriques pour étudier le comportement politique, l'opinion publique, la représentation des partis et des électeurs, et ainsi que les défis sécuritaires des technologies de l'information et de la communication à travers le pays, et à travers les pays, puisqu'il s'agit aussi de toute l'Europe centrale et orientale. Nous avons aussi la co-directrice de l'Institut pour la démocratie, qui s'appelle Susanna Janiškova, qui est une militante civique, une artiste et une gestionnaire culturelle. Elle dirigeait le bureau du gouverneur Jan Lunter et depuis 2022, elle coordonne l'aide matérielle aux personnes vulnérables à Banská Bystrica.

0: Nous avons aussi Sheila Dropova, qui est une intervenante et une militante civique qui est originaire aussi de Banska Bystrica. Elle est spécialisée dans la démocratie, la défense des droits humains et l'engagement civique. Elle est membre de l'Institut pour la démocratie et elle coordonne justement ce fameux forum humain annuel qui a des ramifications avec des mini-forums.
1: Sheila Dropova rappelle les acteurs de terrain. À Nitra, Loutchanets, Rimavska Sobota, bref, de l'ouest à l'est du pays, est présent lors de la discussion.
2: Je voudrais également présenter ici mes trois amis et collaborateurs, Miroslava, Martin et Sylvia.
1: L'attaché de coopération Thomas Perrin nous en dit plus sur le forum humain annuel.
3: C'est un forum de mise en valeur des actions de terrain qui viennent des associations, de citoyens, etc. pour défendre la démocratie, la transparence, le pluralisme. Et donc ce Human Forum annuel qui a lieu en novembre chaque année à Banska Bystrica, c'est devenu un rendez-vous incontournable pour les associations de défense de la démocratie, du pluralisme, du droit des minorités en Slovaquie. Et depuis un an ou deux, l'Institut a décliné cet événement dans les régions, dans les territoires, comme l'a expliqué les représentants de l'Institut, avec des mini Human Forums qui sont organisés dans des villes, voilà, Levice, Zvolen, etc., enfin de partout dans la Slovaquie, en fait, pour animer un petit peu le tissu associatif, le réseau citoyen dans les territoires. C'est aussi comme ça qu'on touche les gens, qu'on est proche de leurs préoccupations et qu'on promeut un peu les valeurs que promeuvent l'Institut pour la démocratie de Banska Bystrica, que l'Institut français de Slovaquie et l'ambassade de France en Slovaquie soutiennent bien évidemment.
1: C'est un soutien à la fois des valeurs et un soutien logistique.
3: Absolument, c'est typiquement un soutien financier en fait, ouais, logistique, c'est-à-dire que chaque année le ministère français des Affaires étrangères propose des fonds sur appel à projet pour le soutien à la société civile, au renforcement de capacité des associations, aux défenses des valeurs démocratiques et de l'état de droit. On a obtenu depuis 2024 des financements que ensuite à charge de l'ambassade de France en Slovaquie et de l'Institut français de Slovaquie de redistribuer auprès d'associations. Et parmi les différentes associations que l'on soutient avec ce fonds, on a soutenu l'Institut pour la démocratie de Banska Bystrica et on continuera à le soutenir en 2026. Et je voudrais ajouter également qu'on soutient, enfin la France en tout cas, le ministère des Affaires étrangères soutient très concrètement l'action de l'Institut car depuis 2 ans et pour encore 2 ans, une experte de l'agence Expertise France a été positionnée au sein de l'Institut. Donc il s'agit de Madame Solange Maslowski qui représente donc l'expertise française dont le travail pendant 4 ans est soutenu pour être donc au sein de l'Institut pour la démocratie, les appuyer dans leurs différentes actions, aussi notamment pour la construction de capacités, l'aide à la construction de capacités des associations en Slovaquie, du tissu associatif.
1: Lors de la conférence, Sheila Dropova a souligné le caractère international du public présent à l'Institut français.
2: Je suis vraiment très reconnaissante à l'ambassade de France de nous permettre de faire cette présentation ici et également d'avoir invité des collègues des ambassades du Canada, de Suisse, de Norvège et du Royaume-Uni. Ce n'est pas si courant de pouvoir se réunir ainsi et de discuter ensemble.
1: Pour avoir été présent ici, dans la salle, j'ai été marqué par la présence d'autres ambassades, notamment l'ambassadrice du Canada, Madame Molika. Elle n'était pas la seule, il y a d'autres encore qui étaient présents.
3: Je ne vous cache pas qu'avec de nombreux pays, on partage les valeurs de défense de l'état de droit, de l'action citoyenne, de soutien au pluralisme des associations, au pluralisme démocratique. Et donc on est ravis effectivement aujourd'hui d'avoir Madame l'ambassadrice du Canada et Monsieur l'ambassadeur de Suisse qui sont présents, qui sont deux pays très actifs dans le soutien à la société civile. Et je peux citer également, par exemple, il y a de nombreux pays, je me viens à l'idée, les Pays-Bas, le Royaume-Uni, la Norvège, autant de pays qui soutiennent ici en Slovaquie l'action de la société civile, notamment dans la défense de l'état de droit. Et en fait, pour tout vous dire, c'est vrai qu'on partage avec les pays membres de l'Union européenne ces valeurs-là, notamment tous les pays membres de l'Union européenne ont signé la charte des droits fondamentaux de l'Union européenne. Donc ce sont des valeurs qu'il faut protéger, promouvoir, défendre et faire avancer ici en Slovaquie comme dans toute l'Union européenne.
1: Après ces explications de l'attaché Perrin, Monsieur Favry, directeur de l'Institut, poursuit sa présentation des participants.
0: Nous avons aussi Clara Kanicharova, doctorante et qui a notamment travaillé sur les mécanismes d'autodéfense de la démocratie, démocratie militante dans le contexte slovaque et la dynamique des relations entre la représentation politique et les citoyens. Et nous avons comme modératrice Alexandra Bitušíková, qui est diplômée en ethnologie, docteur de l'Académie slovaque des sciences, de l'Université Comenius de Bratislava. Elle a effectué pas mal de stages à la Commission européenne, à la DG Recherche et à l'Association des universités européennes à Bruxelles, où elle a travaillé sur la réforme des études doctorales en Europe. Ses recherches portent sur les études urbaines, la transformation post-socialiste en Europe centrale, les mouvements sociaux, la diversité, l'identité, le patrimoine culturel et le genre. Donc c'est tout un tas de sujets très intéressants qui sont aussi le fruit de plusieurs collaborations entre les universités et avec l'Institut français de Slovaquie.
1: Écoutons la modératrice Alexandra Bitushikova.
2: Nous voulons vous présenter les résultats de nos deux recherches, l'une pour l'Institut de la démocratie et l'autre concernant les débats avec la société civile, deuxième pilier de l'Institut. Ensuite, nous espérons avoir des échanges avec vous sur des actions menées dans plusieurs régions qui participent.
1: Vous écoutiez Alexandra Bitushikova évoquer les actions régionales. Thomas Perrin, va-t-il évaluer sur place les effets de cet ancrage régional ?
3: Effectivement, nous, ça nous intéresse beaucoup d'aller voir un peu l'impact concret de nos actions sur le terrain. C'est tout à fait normal. Alors, autant que faire se peut, on y va. On a fait beaucoup de missions, effectivement, mais il reste encore beaucoup de territoires à arpenter. Et donc, on est ravis de le faire. Quand je dis on, c'est toute l'équipe de l'Institut français. Alors, moi, en particulier, je suis le représentant société civile, mais surtout, monsieur l'ambassadeur de France en Slovaquie, Nicolas Suran, s'est déplacé à de nombreuses reprises dans les territoires. Et autant que faire se peut, on essaie de rencontrer les associations, le tissu associatif local dans les territoires, lors de déplacements liés à d'autres rencontres économiques, politiques. On a déjà rencontré beaucoup d'associations et on espère que d'autres aussi seront rencontrées bientôt.
1: En conclusion, les discussions ont permis de mettre en valeur le volet recherche et le volet terrain de l'Institut pour la démocratie de l'Université Matthias Bell par la présentation des résultats des recherches en cours et du projet Ensemble pour une démocratie résiliente et par la présentation du format Petit Forum Humain, Small Human Forum, mis en œuvre dans les régions slovaques.
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1: Pour terminer cette émission en fanfare, nous vous proposons l'ambiance de la journée française à Bratislava, un document tiré de nos archives.
5: Il y a non seulement possibilité d'écouter de la musique, mais aussi de goûter des spécialités. Bonjour, pourriez-vous présenter aux auditeurs de Radio Slovaquie Internationale ?
6: Bonjour, je suis Frédéric Miskevitch. Vu que pour le 14 juillet, donc nous sommes tous les ans présents au rendez-vous avec un petit stand pour préparer un peu nos crêpes sucrées, salées, les galettes et les crêpes.
5: Est-ce que les gastronomes slovaques sont sensibles à vos crêpes ?
6: Oui, bien sûr, oui. Même si les crêpes slovaques sont un petit peu différentes, au début, ils ne sont pas trop habitués aux galettes, disons aux galettes de sarrasin, puisque donc, c'est déjà une autre pâte. Mais progressivement, ils ont pris goût et automatiquement, pour les Slovaques, ils pensent que les crêpes, c'est simplement un dessert, qu'ils ne vont pas manger, que c'est des petites portions. Parce que les Slovaques font des crêpes de 30 grammes, nous, les Français, on fait des crêpes de 100 grammes, donc c'est trois fois plus. Mais une fois qu'ils ont essayé, après, ils voient que c'est vraiment un repas normal.
5: Nous nous réjouissons de goûter tout ça.
6: Merci bien, bonne journée.
5: Je vois là un stand bien appétissant avec du chocolat.
7: Alors, je m'appelle Elsiler Samim, je suis français, je suis installé en Slovaquie, à Bratislava. Je m'occupe d'importer des produits d'épicerie fine. Alors, c'est du chocolat qui vient de la région de Toulouse, plus précisément de Marsac-sur-Tarn, d'un chocolatier qui est très connu en France, qui s'appelle Yves Turiès. Plus précisément, c'est pas seulement un chocolatier, c'est un grand cuisinier. Donc, c'est du chocolat fait main.
5: Le palais slovaque apprécie particulièrement quel goût ?
7: Alors le palais slovaque est plutôt classique, plutôt donc chocolat au lait avec des noisettes. Mais petit à petit, on arrive à faire découvrir des parfums assez intéressants qui se combinent très bien avec le vin, par exemple.
5: Eh bien, nous allons goûter tout ça.
7: D'accord, ben bon appétit.
1: Et voilà, chers amis fidèles à l'écoute, c'est tout pour ce lundi. Demain, retrouvez l'émission sur le sport, la santé, l'enseignement et la science. Quant à moi, je vous souhaite une bonne semaine, vous dis à la prochaine. Et d'ici là, chers auditeurs, bonne suite des programmes francophones de Radio Slovaquie Internationale. Vous pouvez nous écrire à l'adresse suivante. 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
1: Soyez les bienvenus à l'écoute du bulletin d'actualité préparé et animé par Tania selon les sources de la presse quotidienne slovaque.
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1: Les ressources naturelles au service de la paix. Le débat sur les parcs éoliens s'intensifie. La bière sans alcool en plein essor. Le ministre slovaque des Affaires étrangères, Juraj Blanár, a déclaré lors d'une réunion du Conseil de sécurité de l'ONU à New York que les ressources naturelles doivent contribuer à la paix et non au conflit. Il a souligné que leur exploitation illégale finance des groupes armés et fragilise les États. Selon lui, il est essentiel de renforcer la transparence, la coopération internationale et la coordination des mécanismes existants. Le futur cadre international devrait favoriser la prévention des conflits, le développement durable et une utilisation équitable des ressources naturelles au bénéfice des communautés locales. La Slovaquie fait également de cette question l'une des priorités de sa candidature à un siège de membre non permanent du Conseil de sécurité de l'ONU pour la période 2028-2029. Le secrétaire d'État au ministre slovaque des Affaires étrangères, Marek Eštok, a déclaré à l'issue de la réunion des ministres des Affaires étrangères de l'Union européenne que le 21e paquet de sanctions contre la Russie ne contient aucune mesure contraire aux intérêts économiques de la Slovaquie. Les discussions se poursuivront au niveau des ambassadeurs. Marek Eštok a également rappelé que la Slovaquie soutient l'Ukraine sur les plans humanitaires et énergétiques, tout en privilégiant une solution pacifique au conflit et en excluant toute participation à une aide militaire. Il a enfin souligné le projet de renforcement des interconnexions électriques entre la Slovaquie et l'Ukraine, financé par la Commission européenne à hauteur de 100 millions d'euros. Le projet de développement de parcs éoliens en Slovaquie continue de susciter de vives réactions. Le premier ministre Robert Fico a déclaré que son gouvernement ne souhaitait pas développer la production d'électricité à partir du vent et qu'il n'encouragerait pas la construction de nouveaux parcs éoliens pendant son mandat. Selon lui, la Slovaquie respecte uniquement ses engagements liés au plan de relance européen qui prévoit l'évaluation du potentiel de l'énergie éolienne dans le pays. Robert Fico estime également que les pressions en faveur du développement de cette énergie pourraient être liées à des intérêts économiques ou à des groupes de lobbying. Le Premier ministre a par ailleurs souligné que les décisions concernant d'éventuels projets resteraient entre les mains des villes et des communes. Sans leur accord, a-t-il affirmé, aucun parc éolien ne pourra être construit.
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1: Les brasseries slovaques ont enregistré une année 2025 particulièrement positive. Après 3 ans, la production nationale de bière a de nouveau dépassé les 3 millions d'hectolitres. Mais la principale tendance est ailleurs. La bière sans alcool n'a jamais été aussi populaire. Au total, les brasseurs slovaques ont produit plus de 3 millions d'hectolitres de bière, soit une progression de 3,7% par rapport à 2024. La bière sans alcool a connu une croissance spectaculaire. Près de 189 000 hectolitres ont été brassés, un record historique pour le pays. Cela représente une hausse de près de 14% en un an. Aujourd'hui, une bière sur 4 produite en Slovaquie est une bière sans alcool ou un panaché sans alcool. Les panachés ont également reculé, mais cette baisse a été largement compensée par la forte progression de la bière sans alcool classique. Selon Vladimír Machalík, directeur de l'Association slovaque des producteurs de bière et de malt, ces résultats sont d'autant plus remarquables qu'ils ont été obtenus dans un contexte économique difficile, marqué par des mesures de consolidation budgétaire et une météo peu favorable pendant la haute saison de consommation. La Slovaquie fait également mieux que la moyenne européenne. Dans l'Union européenne, la production de bière sans alcool a augmenté d'environ 6% en 2025. En Slovaquie, cette progression est plus de deux fois supérieure. Cette évolution se retrouve aussi dans les habitudes de consommation. À l'échelle européenne, une bière sur 12 consommée est sans alcool. En Slovaquie, c'est déjà environ 1 sur 5. Ces circuits de vente restent, eux, pratiquement inchangés. Environ 22% de la bière est consommée dans les restaurants, les hôtels et les bars, tandis que près de 80% des ventes se font en grande distribution. La production de bière alcoolisée est également en hausse. Les brasseries slovaques ont brassé plus de 97 000 hectolitres supplémentaires, soit une augmentation de 4,4% par rapport à l'année précédente. Pour les professionnels du secteur, ces chiffres confirment le rôle important de l'industrie brassicole dans l'agroalimentaire slovaque. Il reste toutefois prudent pour 2026, face à la hausse des coûts de production et à une concurrence toujours plus forte sur le marché européen, les brasseurs devront poursuivre leurs efforts pour rester compétitifs. Une chose semble cependant acquise, la bière sans alcool s'impose désormais comme l'un des moteurs de la croissance du secteur.
2: Bonsoir à toutes et à tous. Depuis Bratislava, chers amis, soyez les bienvenus à l'écoute de Radio Slovaquie Internationale et de son émission en français. Bien que nous soyons désormais en pleine saison estivale, nous vous proposons aujourd'hui de remonter le temps de quelques semaines pour revenir sur l'un des événements culturels les plus marquants de ce printemps en Slovaquie. Chaque printemps, la Slovaquie accueille l'un des rendez-vous culturels les plus originaux de la saison, le Festival international du Nouveau Cirque et des Arts de la rue circulaire. Depuis plus de 10 ans, cet événement réunit des artistes venus de toute l'Europe et invite le public à découvrir un univers où l'acrobatie, le théâtre, la musique et l'humour se rencontrent. Cette année, pour la deuxième fois, les organisateurs ont choisi d'installer le festival dans le cadre enchanteur du parc du château de Malacky, offrant ainsi un décor exceptionnel au spectacle. Du 29 au 31 mai 2026, petits et grands ont pu assister à une programmation riche mêlant performances acrobatiques, théâtre contemporain, spectacle pour enfants et création poétique. Des compagnies venues d'Italie, de France, d'Espagne, de Belgique ou encore de République tchèque ont fait vibrer le public par leur créativité et leur maîtrise des arts du spectacle vivant. Dans les prochaines minutes, nous vous proposons de revivre l'atmosphère de cette manifestation devenue l'un des événements incontournables du printemps en Slovaquie. Nous irons à la rencontre de ses organisateurs, des artistes et du public afin de découvrir ce qui fait le succès de Circular et comment le nouveau cirque s'est progressivement imposé dans le paysage culturel slovaque. Sachez encore que Kristina Hanáková sera votre guide tout au long de cette émission. À la réalisation technique, Romana Šunderlíková a assuré les enregistrements, le montage et la mise en onde, tandis que Rado Meša a imaginé et préparé l'univers musical qui accompagnera ce voyage au cœur des Tatras. Notre présentation est maintenant terminée. Nous vous laissons en compagnie de quelques notes de musique qui nous conduiront tout naturellement vers notre reportage. Très bonne écoute à toutes et à tous.
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2: Comme nous venons de le mentionner il y a quelques instants, le parc du château de Malacky a accueilli à la fin du mois de mai la 14e édition du Festival international du Nouveau Cirque et des Arts de la rue circulaire. pendant 3 jours, ce lieu chargé d'histoire s'est transformé en une vaste scène à ciel ouvert où se sont succédés spectacles acrobatiques, performances théâtrales, musique et créations poétiques, attirant un public de tous les âges. Mais derrière cette programmation riche et internationale se cache une ambition bien plus large. Depuis sa création, le festival s'est donné pour mission de faire découvrir au public slovaque l'univers du nouveau cirque, un art du spectacle vivant qui mêle discipline du cirque, théâtre, danse, musique et narration, tout en s'affranchissant des codes du cirque traditionnel. Veronika Hrienova, membre du comité d'organisation du festival, a bien voulu nous expliquer pourquoi les organisateurs tiennent tant à faire connaître cette forme d'expression artistique et quels sont les objectifs qu'ils poursuivent à travers Circular.
3: Le nouveau cirque est un véritable art qui s'adresse à toutes les générations. Les familles avec enfants y trouvent leur bonheur, tout comme les adultes. En réalité, il y en a pour tous les goûts. Cette année, nous organisons la 14e édition du festival. Circulart est né en 2012 et se déroulait alors dans le jardin Medická Zahrada à Bratislava. Par la suite, le festival a pris la route pour s'installer à Stupava, avant de trouver, depuis l'an dernier, un nouveau cadre à Malatsky. Nous y disposons d'un magnifique parc du château situé en plein cœur de la ville. Nous bénéficions également d'un excellent soutien de la municipalité et d'une équipe avec laquelle la collaboration est particulièrement agréable. Elle nous accompagne dans toute l'organisation, les préparatifs et le bon déroulement du festival. Nous sommes vraiment très satisfaits de ce partenariat.
2: Cette année encore, les organisateurs ont accueilli des artistes venus des 4 coins de l'Europe, mais aussi d'autres continents. Le public a ainsi pu découvrir des compagnies notamment du Canada, du Portugal, de Hongrie, d'Autriche, d'Italie, de Belgique, de République tchèque ou encore de France. Cette diversité de nationalités témoigne de la dimension résolument internationale et même intercontinentale qu'a acquise le festival au fil des années. Les conditions météorologiques se sont également montrées particulièrement favorables tout au long de ce week-end des festivités. Un soleil généreux et des températures agréables ont largement contribué à attirer un public nombreux venu profiter des spectacles dans le cadre verdoyant du parc du château de Malatsky. Mais à qui s'adresse réellement le festival circulaire? Est-il réservé aux amateurs de cirque contemporain ou au contraire souhaite-t-il toucher le plus large public possible? Nous avons posé la question à Veronika Hrienova.
3: Ce festival s'adresse vraiment à tout le monde. Les familles avec enfants, les adultes, les personnes âgées, chacun peut y trouver son bonheur. Si je devais expliquer très simplement ce qu'est le nouveau cirque, je dirais que c'est un art qui réunit des artistes venus du monde entier pour présenter leurs talents à travers des spectacles originaux. Certains jonglent avec le feu, des couteaux ou toutes sortes d'objets, d'autres réalisent d'impressionnants acrobaties, tandis que d'autres encore chantent, jouent la comédie ou mêlent plusieurs disciplines sur scène. Le nouveau cirque, c'est bien sûr l'acrobatie, le jonglage et de nombreuses autres prouesses, mais il ne s'agit pas seulement d'enchaîner des numéros. Chaque spectacle raconte aussi une histoire, transmet des émotions et invite le public à vivre une véritable expérience artistique. C'est précisément cette dimension narrative qui le distingue du cirque traditionnel.
2: Comme chaque année, la direction artistique du Festival Circular décerne des prix aux spectacles qui se sont le plus distingués par leur originalité et leur qualité artistique. Cette année, c'est la compagnie tchèque Oplay qui a conquis le jury en remportant le prix récompensant l'excellence de son concept, la qualité de son interprétation et le charisme de ses artistes. Précisons que Circulaire est aujourd'hui le seul festival de nouveau cirque et des arts de la rue de cette envergure organisée en Slovaquie. Il constitue ainsi une vitrine exceptionnelle pour des compagnies venues des quatre coins du monde. Cette année encore, nous avons eu le plaisir d'y rencontrer plusieurs artistes francophones. Les voici.
4: Je m'appelle Nicolas Longchaud et ici je suis là pour jouer le spectacle Au Petit Cirque de la compagnie Longchaud, c'est du jonglage et des illusions.
2: Pourrais-tu un petit peu présenter à nos auditeurs qui ne connaissent pas Au Petit Cirque de quoi il s'agit ?
4: Alors c'est l'idée, c'est un personnage qui joue à faire son cirque tel que lui l'imagine, mais certainement aussi tel que une partie du public imagine du cirque. On a tous en tête une image de cirque avec un homme fort, avec un lanceur de couteau, avec tout ça. Et donc moi, j'essaye, à moi tout seul, de réinterpréter ces choses-là, qui sont pour beaucoup des choses que les gens n'ont jamais vues en vrai. Donc on peut encore tricher.
2: N'est-il pas un peu difficile d'être tout seul sur le podium ?
4: Alors c'est beaucoup d'énergie, ça c'est sûr. C'est des sensations différentes. Quand on travaille en équipe avec plusieurs personnes, on peut se reposer sur les autres. Là, en fait, on peut que se reposer sur soi. Mais ça veut aussi dire que s'il y a une erreur, bah, on est le seul à devoir l'assumer. C'est un petit peu ça.
2: Et comment les spectateurs slovaques ont-ils apprécié ton spectacle ?
4: Eh bah, ben, j'en ai aucune idée parce qu'ils sont tous partis avant la fin des quatre représentations. Donc, je sais pas. Je pense qu'ils n'ont pas aimé. Non, c'est pas vrai, Non, j'ai eu des très très bons retours, des super retours, que ce soit des plus jeunes, des plus anciens, etc. Comme c'est des choses qui sont très très visuelles et je pense surprenantes, on a eu une très très belle attention, même dans un festival comme ici, où il y a beaucoup de bruit, où il y a des choses où les gens applaudissent très fort, se mettent à hurler, etc. Là, moi, mon but, il était aussi d'avoir une écoute très, très douce et intime. Et je crois qu'on a réussi à ça. On a eu des vrais beaux moments où le temps un peu s'arrête, quoi.
2: Les spectateurs slovaques sont-ils différents par rapport aux spectateurs belges, par exemple ?
4: C'est une question difficile. Je pense que chaque spectateur est différent par rapport à un autre spectateur. Que ce soit en Slovaquie, que ce soit à plein d'endroits différents, chaque spectateur arrive avec son bagage culturel, les spectacles qu'il a déjà vus avant, ce qu'il connaît déjà, plein de choses. Et donc chaque spectateur est différent, pas plus en Slovaquie qu'ailleurs, à mon sens.
2: Donc pas de différence, c'est l'Union Européenne, on est tous au sein d'une famille, n'est-ce pas ?
4: Ah bah, moi j'ai pas noté de différence. En tout cas, les moments où les gens rient dans mon spectacle, a priori, que ce soit en Slovaquie, en Belgique, en Allemagne, en Espagne, a priori, les gens rient au même moment. Donc ça veut dire que quelque part, il y a quand même quelque chose d'international là-dedans. Dans les émotions qu'on arrive à transmettre, je pense que il y a pas de frontière à ça.
2: Et c'est pour la première fois que vous êtes venu en Slovaquie ?
4: Non, je suis déjà venu et j'étais à... Il faut pas que je l'écorche, j'étais à Kremnica. Ça se dit comme ça ?
2: Oui, en Slovaquie centrale.
4: Exactement.
2: Une très très belle ville. Minière, ville minière.
4: Oui, exactement. J'avais été visiter la mine. C'est au milieu des montagnes et tout. C'est très très joli.
2: Qu'est-ce que vous avez fait là-bas ?
4: Le même spectacle, exactement. Ouais, ouais.
2: Et comment trouvez-vous l'organisation de Circulaire ici, à Malacky, ville qui n'est pas très éloignée de la capitale slovaque ?
4: Eh bien moi, je trouve ça super. Je trouve ça vraiment très familial. Il y a des choses pour tout le monde, pour tout type de public. L'endroit, le parc est très très joli. On a envie que ça grossisse et que ça devienne encore plus un festival important en Europe, quoi. Parce que vraiment, toute l'équipe qui organise ça est formidable.
2: Et comment trouvez-vous les organisateurs slovaques qui l'ont organisé concernant la coopération, etc., entre les spectateurs et les organisateurs ? Tout s'est bien passé, tout a marché ?
4: Moi, j'ai l'impression que tout va bien. Alors peut-être que les organisateurs, eux, dorment pas la nuit et courent dans tous les sens, mais ils donnent l'impression que tout est calme et tout est sous contrôle, c'est super.
2: Cette année, c'est trop tard, mais peut-être pour l'année prochaine, pour l'édition 2027, pourriez-vous inviter les spectateurs de venir en Slovaquie et de suivre et de participer à ce festival?
4: Ah bah bien sûr, oui, il faut venir à ce festival, c'est super, le cadre est vraiment super, les spectacles sont de qualité, avec une grande variété, une grande diversité, faut pas hésiter.
2: Merci beaucoup.
4: Merci à toi.
5: Bonjour, moi c'est Danilo.
6: Et moi c'est Nicolas.
5: Moi je viens d'Italie.
6: Moi je viens d'Italie aussi, du nord d'Italie.
5: Pareil, moi de Touran. Moi j'habite en France, à Toulouse précisément.
2: Et qu'est-ce que tu fais là-bas?
5: Eh bien, tout d'abord j'habite. Je suis arrivé en France car j'ai étudié dans une école de cirque à Paris. Et voilà, ensuite je me suis installé là-bas.
2: Pourquoi vous avez choisi ce domaine de l'art?
6: Ben, du coup, moi ça m'est arrivé, j'ai rencontré en fait les cirques contemporains quand j'étudiais à l'UNIF à Bologne. J'étudiais aussi dans les domaines artistiques, mais je n'avais jamais rencontré ma façon d'être, de pratiquer, d'être dans le monde de l'art en fait. Et j'ai rencontré les cirques contemporains et j'ai capté en fait que c'était un truc différent du cirque traditionnel que je voyais quand j'étais petit. Du coup, ça m'a touché et je recommençais à m'entraîner, vu que j'ai fait de la gym quand j'étais petit. J'ai commencé à m'entraîner et c'était un truc qui m'a plu beaucoup. Et du coup, voilà, j'ai commencé des écoles et tout le reste est venu tout seul.
5: Et moi, alors, j'étais boucher dans un supermarché dans un petit village du nord d'Italie. Et dans ce petit village, ils ont ouvert une école de cirque amateur. Et à ce moment de ma vie, je ne savais pas trop quoi faire. J'ai travaillé là-bas, mais je voulais partir. Et voilà, le fait que cette école a ouvert à côté de chez moi a fait que beaucoup de jeunes artistes de toute l'Italie et de toute l'Europe arriver au supermarché. Et du coup, j'ai commencé à voir plein de jeunes de partout, quoi, qui venaient là-bas et qui m'ont convaincu à essayer. Et voilà, une fois essayé, ça m'a tout de suite pris et j'ai tout de suite, au bout d'un an, choisi de quitter mon travail pour me lancer dans cette aventure.
2: Quand on dit cirque, on a tout de suite l'impression de voir des animaux, des acrobates, et c'est tout. Mais vous faites quelque chose de nouveau, n'est-ce pas?
5: Alors, nous on appelle ça plutôt cirque contemporain, on pourrait dire. Moi, je dis tout le temps un peu la... Je fais tout le temps cet exemple. Je dis que dans le cirque traditionnel, le grand exploit, c'est le but, l'objectif. Genre, les saltos mortels, c'est l'objectif du cirque traditionnel, on va dire. Dans le cirque contemporain, ce qui les rend, on va dire, différentes, c'est que... Ce n'est pas les saltos au centre de l'attention, c'est plutôt comment j'arrive à faire ces saltos et comment je m'en sors du salto. Voilà, c'est ce qui est autour de ça. On va dire que c'est un cirque qui est mélangé et qui est hybride. Tous les arts le touchent un peu, la musique, la danse, les mouvements, le théâtre. Ça devient un peu un hybride qui accueille un peu tout ça.
2: Vous venez du cirque Madeira. Alors, pourriez-vous le présenter à nos auditeurs?
6: Et du coup, le cirque Madeira est né en 2020. Et c'est justement un projet qui a commencé avec l'achat d'un chapiteau. Du coup, qui est un cirque contemporain qui fonctionne un peu dans une manière ancienne. On va dire, normalement, le cirque traditionnel a toujours joué dans des chapiteaux. Nous, on essaye de continuer à garder cette façon de bouger, de travailler, justement avoir les gens qui viennent chez toi. Et c'est super précieux, on aime beaucoup ça. Et on essaie de continuer à garder cette forme. Mais justement, ce qu'on raconte, c'est un peu différent. Justement, mettre au service d'une dramaturgie plus théâtrale des éléments musicaux, et acrobatie et comique. On a un fil rouge assez comique dans tous les spectacles et musical aussi, on va dire.
2: Pourriez-vous présenter encore à nos auditeurs votre spectacle?
5: Et alors ici, on a porté ici le spectacle Grand Cabaret Madeira. La définition, c'est vraiment un éloge à l'échec et c'est un spectacle qui mélange les cirques, mais aussi la musique et la comicité. C'est un ensemble de personnages et personnalités assez étranges. Et le spectacle se déroule tout autour de l'échec. Rien ne marche, les lumières ne marchent pas, le microphone ne marche pas. Et les artistes sont un peu lancés dans la scène de façon un peu à l'arrache. Mais finalement, tout s'est mis dans une ligne et voilà, dans un fil rouge qui fait que voilà, cette conséquence des échecs finalement devient quelque chose de structuré.
2: Quel est le rôle de chacun d'entre vous ?
6: Et moi, personnellement, du coup, moi, je suis acrobate et je suis équilibriste sur les mains. Et je joue aussi des instruments, je chante aussi dans les cabarets.
5: Et moi, je suis surtout équilibriste à l'échelle. Et du coup, je monte sur une échelle sans l'appuyer dans les murs. Et voilà, et j'ai aussi un rôle assez comique dans le spectacle, des supports à la grande orchestre Madeira, on va dire, oui.
2: Derrière la programmation du festival soigneusement élaborée se cache un important travail de préparation. Les compagnies invitées sont sélectionnées par le directeur artistique du festival qui construit chaque édition autour d'un fil conducteur précis. Pour dénicher les meilleurs spectacles, il parcourt tout au long de l'année de nombreux festivals et rendez-vous internationaux consacrés au nouveau cirque. Mais malgré les mois de préparation, une chose reste immuable, la bonne humeur de toute l'équipe. Comme le confient les organisateurs, il est difficile de ne pas se laisser gagner par l'enthousiasme lorsque l'on est entouré d'artistes dont le métier est de faire rêver, d'émouvoir et de divertir le public. Si vous n'avez pas eu la chance d'assister à cette 14e édition, il ne vous reste plus qu'à inscrire circulaire à votre agenda pour l'année prochaine. Les organisateurs vous promettent des spectacles étonnants, des artistes venus du monde entier et des rencontres qui pourraient bien vous laisser des souvenirs inoubliables. Un rendez-vous familial, festif et résolument international à ne pas manquer. Pour ce mardi, chers amis, c'est tout. Nous vous remercions de votre écoute fidèle et espérons à la prochaine sur les ondes de RSI. Ahoy!

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1: Soyez les bienvenus à l'écoute du bulletin d'actualité préparé et animé par Tania selon les sources de la presse quotidienne slovaque.
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1: Les ressources naturelles au service de la paix. Le débat sur les parcs éoliens s'intensifie. La bière sans alcool en plein essor. Le ministre slovaque des Affaires étrangères, Juraj Blanár, a déclaré lors d'une réunion du Conseil de sécurité de l'ONU à New York que les ressources naturelles doivent contribuer à la paix et non au conflit. Il a souligné que leur exploitation illégale finance des groupes armés et fragilise les États. Selon lui, il est essentiel de renforcer la transparence, la coopération internationale et la coordination des mécanismes existants. Le futur cadre international devrait favoriser la prévention des conflits, le développement durable et une utilisation équitable des ressources naturelles au bénéfice des communautés locales. La Slovaquie fait également de cette question l'une des priorités de sa candidature à un siège de membre non permanent du Conseil de sécurité de l'ONU pour la période 2028-2029. Le secrétaire d'État au ministre slovaque des Affaires étrangères, Marek Eštok, a déclaré à l'issue de la réunion des ministres des Affaires étrangères de l'Union européenne que le 21e paquet de sanctions contre la Russie ne contient aucune mesure contraire aux intérêts économiques de la Slovaquie. Les discussions se poursuivront au niveau des ambassadeurs. Marek Eštok a également rappelé que la Slovaquie soutient l'Ukraine sur les plans humanitaires et énergétiques, tout en privilégiant une solution pacifique au conflit et en excluant toute participation à une aide militaire. Il a enfin souligné les projets de renforcement des interconnexions électriques entre la Slovaquie et l'Ukraine, financés par la Commission européenne à hauteur de 100 millions d'euros. Le projet de développement de parcs éoliens en Slovaquie continue de susciter de vives réactions. Le premier ministre Robert Fico a déclaré que son gouvernement ne souhaitait pas développer la production d'électricité à partir du vent et qu'il n'encouragerait pas la construction de nouveaux parcs éoliens pendant son mandat. Selon lui, la Slovaquie respecte uniquement ses engagements liés au plan de relance européen qui prévoit l'évolution du potentiel de l'énergie éolienne dans le pays. Robert Fico estime également que les pressions en faveur du développement de cette énergie pourraient être liées à des intérêts économiques ou à des groupes de lobbying. Le Premier ministre a par ailleurs souligné que les décisions concernant d'éventuels projets resteraient entre les mains des villes et des communes. Sans leur accord, a-t-il affirmé, aucun parc éolien ne pourra être construit.
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1: Les brasseries slovaques ont enregistré une année 2025 particulièrement positive. Après 3 ans, la production nationale de bière a de nouveau dépassé les 3 millions d'hectolitres. Mais la principale tendance est ailleurs. La bière sans alcool n'a jamais été aussi populaire. Au total, les brasseurs slovaques ont produit plus de 3 millions d'hectolitres de bière, soit une progression de 3,7% par rapport à 2024. La bière sans alcool a connu une croissance spectaculaire. Près de 189 000 hectolitres ont été brassés, un record historique pour le pays. Cela représente une hausse de près de 14% en un an. Aujourd'hui, une bière sur 4 produite en Slovaquie est une bière sans alcool ou un panaché sans alcool. Les panachés ont également reculé, mais cette baisse a été largement compensée par la forte progression de la bière sans alcool classique. Selon Vladimír Machalík, directeur de l'Association slovaque des producteurs de bière et de malt, ces résultats sont d'autant plus remarquables qu'ils ont été obtenus dans un contexte économique difficile, marqué par des mesures de consolidation budgétaire et une météo peu favorable pendant la haute saison de consommation. La Slovaquie fait également mieux que la moyenne européenne. Dans l'Union européenne, la production de bière sans alcool a augmenté d'environ 6% en 2025. En Slovaquie, cette progression est plus de deux fois supérieure. Cette évolution se retrouve aussi dans les habitudes de consommation. À l'échelle européenne, une bière sur 12 consommée est sans alcool. En Slovaquie, c'est déjà environ 1 sur 5. Ces circuits de vente restent, eux, pratiquement inchangés. Environ 22% de la bière est consommée dans les restaurants, les hôtels et les bars, tandis que près de 80% des ventes se font en grande distribution. La production de bière alcoolisée est également en hausse. Les brasseries slovaques ont brassé plus de 97 000 hectolitres supplémentaires, soit une augmentation de 4,4% par rapport à l'année précédente. Pour les professionnels du secteur, ces chiffres confirment le rôle important de l'industrie brassicole dans l'agroalimentaire slovaque. Il reste toutefois prudent pour 2026, face à la hausse des coûts de production et à une concurrence toujours plus forte sur le marché européen, les brasseurs devront poursuivre leurs efforts pour rester compétitifs. Une chose semble cependant acquise. La bière sans alcool s'impose désormais comme l'un des moteurs de la croissance du secteur.
2: Bonsoir à toutes et à tous. Depuis Bratislava, chers amis, soyez les bienvenus à l'écoute de Radio Slovaquie Internationale et de son émission en français. Bien que nous soyons désormais en pleine saison estivale, nous vous proposons aujourd'hui de remonter le temps de quelques semaines pour revenir sur l'un des événements culturels les plus marquants de ce printemps en Slovaquie. Chaque printemps, la Slovaquie accueille l'un des rendez-vous culturels les plus originaux de la saison, le Festival international du Nouveau Cirque et des Arts de la rue circulaire. Depuis plus de 10 ans, cet événement réunit des artistes venus de toute l'Europe et invite le public à découvrir un univers où l'acrobatie, le théâtre, la musique et l'humour se rencontrent. Cette année, pour la 2e fois, les organisateurs ont choisi d'installer le festival dans le cadre enchanteur du parc du château de Malacky, offrant ainsi un décor exceptionnel au spectacle. Du 29 au 31 mai 2026, petits et grands ont pu assister à une programmation riche mêlant performances acrobatiques, théâtre contemporain, spectacle pour enfants et création poétique. Des compagnies venues d'Italie, de France, d'Espagne, de Belgique ou encore de République tchèque ont fait vibrer le public par leur créativité et leur maîtrise des arts du spectacle vivant. Dans les prochaines minutes, nous vous proposons de revivre l'atmosphère de cette manifestation devenue l'un des événements incontournables du printemps en Slovaquie. Nous irons à la rencontre de ses organisateurs, des artistes et du public afin de découvrir ce qui fait le succès de Circular et comment le nouveau cirque s'est progressivement imposé dans le paysage culturel slovaque. Sachez encore que Kristina Hanáková sera votre guide tout au long de cette émission. À la réalisation technique, Romana Šunderlíková a assuré les enregistrements, le montage et la mise en onde, tandis que Rado Meša a imaginé et préparé l'univers musical qui accompagnera ce voyage au cœur des Tatras. Notre présentation est maintenant terminée. Nous vous laissons en compagnie de quelques notes de musique qui nous conduiront tout naturellement vers notre reportage. Très bonne écoute à toutes et à tous.
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2: Comme nous venons de le mentionner il y a quelques instants, le parc du château de Malacky a accueilli à la fin du mois de mai la 14e édition du Festival international du Nouveau Cirque et des Arts de la rue circulaire. pendant 3 jours, ce lieu chargé d'histoire s'est transformé en une vaste scène à ciel ouvert où se sont succédé spectacles acrobatiques, performances théâtrales, musique et créations poétiques, attirant un public de tous les âges. Mais derrière cette programmation riche et internationale se cache une ambition bien plus large. Depuis sa création, le festival s'est donné pour mission de faire découvrir au public slovaque l'univers du nouveau cirque, un art du spectacle vivant qui mêle discipline du cirque, théâtre, danse, musique et narration, tout en s'affranchissant des codes du cirque traditionnel. Veronika Hrienova, membre du comité d'organisation du festival, a bien voulu nous expliquer pourquoi les organisateurs tiennent tant à faire connaître cette forme d'expression artistique et quels sont les objectifs qu'ils poursuivent à travers
3: Circulaire.
4: Le nouveau cirque est un véritable art qui s'adresse à toutes les générations. Les familles avec enfants y trouvent leur bonheur, tout comme les adultes. En réalité, il y en a pour tous les goûts. Cette année, nous organisons la 14e édition du festival. Circulart est né en 2012 et se déroulait alors dans le jardin Medicka Zaharada à Bratislava. Par la suite, le festival a pris la route pour s'installer à Stupava, avant de trouver, depuis l'an dernier, un nouveau cadre à Malatsky. Nous y disposons d'un magnifique parc du château situé en plein cœur de la ville. Nous bénéficions également d'un excellent soutien de la municipalité et d'une équipe avec laquelle la collaboration est particulièrement agréable. Elle nous accompagne dans toute l'organisation, les préparatifs et le bon déroulement du festival. Nous sommes vraiment très satisfaits de ce partenariat.
2: Cette année encore, les organisateurs ont accueilli des artistes venus des 4 coins de l'Europe, mais aussi d'autres continents. Le public a ainsi pu découvrir des compagnies notamment du Canada, du Portugal, de Hongrie, d'Autriche, d'Italie, de Belgique, de République tchèque ou encore de France. Cette diversité de nationalités témoigne de la dimension résolument internationale et même intercontinentale qu'a acquise le festival au fil des années. Les conditions météorologiques se sont également montrées particulièrement favorables tout au long de ce week-end des festivités. Un soleil généreux et des températures agréables ont largement contribué à attirer un public nombreux venu profiter des spectacles dans le cadre verdoyant du parc du château de Malatsky. Mais à qui s'adresse réellement le festival circulaire? Est-il réservé aux amateurs de cirque contemporain ou au contraire souhaite-t-il toucher le plus large public possible? Nous avons posé la question à Veronika Hrienova.
4: Ce festival s'adresse vraiment à tout le monde. Les familles avec enfants, les adultes, les personnes âgées, chacun peut y trouver son bonheur. Si je devais expliquer très simplement ce qu'est le nouveau cirque, je dirais que c'est un art qui réunit des artistes venus du monde entier pour présenter leurs talents à travers des spectacles originaux. Certains jonglent avec le feu, des couteaux ou toutes sortes d'objets, d'autres réalisent d'impressionnants acrobaties, tandis que d'autres encore chantent, jouent la comédie ou mêlent plusieurs disciplines sur scène. Le nouveau cirque, c'est bien sûr l'acrobatie, le jonglage et de nombreuses autres prouesses, mais il ne s'agit pas seulement d'enchaîner des numéros. Chaque spectacle raconte aussi une histoire, transmet des émotions et invite le public à vivre une véritable expérience artistique. C'est précisément cette dimension narrative qui le distingue du cirque traditionnel.
2: Comme chaque année, la direction artistique du Festival Circulaire décerne des prix aux spectacles qui se sont le plus distingués par leur originalité et leur qualité artistique. Cette année, c'est la compagnie tchèque Oplay qui a conquis le jury en remportant le prix récompensant l'excellence de son concept, la qualité de son interprétation et le charisme de ses artistes. Précisons que Circulaire est aujourd'hui le seul festival de nouveau cirque et des arts de la rue de cette envergure organisée en Slovaquie. Il constitue ainsi une vitrine exceptionnelle pour des compagnies venues des quatre coins du monde. Cette année encore, nous avons eu le plaisir d'y rencontrer plusieurs artistes francophones. Les voici.
3: Je m'appelle Nicolas Longchaud et ici je suis là pour jouer le spectacle Au Petit Cirque de la compagnie Longchaud. C'est du jonglage et des illusions.
2: Pourrais-tu un petit peu présenter à nos auditeurs qui ne connaissent pas Au Petit Cirque de quoi il s'agit ?
3: Alors c'est l'idée, c'est un personnage qui joue à faire son cirque tel que lui l'imagine, mais certainement aussi tel que une partie du public imagine du cirque. On a tous en tête une image de cirque avec un homme fort, avec un lanceur de couteau, avec tout ça. Et donc moi, j'essaye, à moi tout seul, de réinterpréter ces choses-là, qui sont pour beaucoup des choses que les gens n'ont jamais vues en vrai. Donc on peut encore tricher.
2: N'est-il pas un peu difficile d'être tout seul sur le podium ?
3: Alors c'est beaucoup d'énergie, ça c'est sûr. C'est des sensations différentes. Quand on travaille en équipe avec plusieurs personnes, on peut se reposer sur les autres. Là, en fait, on peut que se reposer sur soi. Mais ça veut aussi dire que s'il y a une erreur, bah, on est le seul à devoir l'assumer. C'est un petit peu ça.
2: Et comment les spectateurs slovaques ont-ils apprécié ton spectacle ?
3: J'en ai aucune idée parce qu'ils sont tous partis avant la fin des quatre représentations. Donc je ne sais pas, je pense qu'ils n'ont pas aimé. Non, c'est pas vrai. Non, j'ai eu des très très bons retours, des super retours, que ce soit des plus jeunes, des plus anciens, etc. Comme c'est des choses qui sont très très visuelles et je pense surprenantes.

0: Slovaquie, que ce soit à plein d'endroits différents, chaque spectateur arrive avec son bagage culturel, les spectacles qu'il a déjà vus avant, ce qu'il connaît déjà, plein de choses. Et donc chaque spectateur est différent, pas plus en Slovaquie qu'ailleurs, à mon sens.
1: Donc pas de différence, c'est l'Union européenne, on est tous au sein d'une famille, n'est-ce pas ?
0: Ah bah moi j'ai pas noté de différence. En tout cas les moments où les gens rient dans mon spectacle, a priori que ce soit en Slovaquie, en Belgique, en Allemagne, en Espagne, a priori les gens rient au même moment. Donc ça veut dire que quelque part il y a quand même quelque chose d'international là-dedans. Dans les émotions qu'on arrive à transmettre, je pense que il y a pas de frontière à ça.
1: Et c'est pour la première fois que vous êtes venu en Slovaquie ?
0: Non, je suis déjà venu et j'étais à... Il faut pas que je l'écorche, j'étais à Kremnica. Ça se dit comme ça ?
1: Oui, en Slovaquie centrale.
0: Exactement.
1: Une très très belle ville. Minière, ville minière.
0: Oui, exactement. J'avais été visiter la mine. C'est au milieu des montagnes et tout. C'est très très joli.
1: Qu'est-ce que vous avez fait là-bas ?
0: Le même spectacle. Exactement. Ouais, ouais.
1: Et comment trouvez-vous l'organisation de Circular ici, à Malacky, ville qui n'est pas très éloignée de la capitale slovaque ?
0: Eh bien moi je trouve ça super, je trouve ça vraiment très familial, il y a des choses pour tout le monde, pour tout type de public. L'endroit, le parc est très très joli, on a envie que ça grossisse et que ça devienne encore plus un festival important en Europe, quoi. Parce que vraiment, toute l'équipe qui organise ça est formidable.
1: Et comment trouvez-vous les organisateurs slovaques qui l'ont organisé concernant la coopération, etc., entre les spectateurs et les organisateurs ? Tout s'est bien passé, tout a marché ?
0: Moi, j'ai l'impression que tout va bien. Alors peut-être que les organisateurs, eux, dorment pas la nuit et courent dans tous les sens, mais ils donnent l'impression que tout est calme et tout est sous contrôle, c'est super.
1: Cette année, c'est trop tard, mais peut-être pour l'année prochaine, pour l'édition 2027, pourriez-vous inviter les spectateurs de venir en Slovaquie et de suivre et de participer à ce festival ?
0: Ah bah bien sûr, oui, il faut venir à ce festival, c'est super, le cadre est vraiment super, les spectacles sont de qualité, avec une grande variété, une grande diversité, faut pas hésiter.
1: Merci beaucoup.
0: Merci à toi.
2: Bonjour, moi c'est Danilo.
3: Et moi c'est Nicolas.
2: Moi je viens d'Italie.
3: Moi je viens d'Italie aussi, du nord d'Italie.
2: Pareil, moi de Touran. Moi j'habite en France, à Toulouse précisément.
1: Et qu'est-ce que tu fais là-bas ?
2: Eh bien, tout d'abord j'habite. Je suis arrivé en France car j'ai étudié dans une école de cirque à Paris. Et voilà, ensuite je me suis installé là-bas.
1: Pourquoi vous avez choisi ce domaine de l'art ?
3: Mais du coup, moi ça m'est arrivé, j'ai rencontré en fait les cirques contemporains quand j'étudiais à l'UNIF à Bologne. J'étudiais aussi dans les domaines artistiques, mais je n'avais jamais rencontré ma façon d'être, de pratiquer, d'être dans le monde de l'art en fait. Et j'ai rencontré les cirques contemporains et j'ai capté en fait que c'était un truc différent du cirque traditionnel que je voyais quand j'étais petit. Du coup, ça m'a touché et je recommençais à m'entraîner, vu que j'ai fait de la gym quand j'étais petit. Je commençais à m'entraîner et c'était un truc qui m'a plu beaucoup. Et du coup, voilà, j'ai commencé des écoles et tout le reste est venu tout seul.
2: Et moi, alors, j'étais boucher dans un supermarché dans un petit village du nord d'Italie. Et dans ces petits villages, ils ont ouvert une école de cirque amateur. Et à ce moment de ma vie, je ne savais pas trop quoi faire. J'ai travaillé là-bas, mais je voulais partir. Et voilà, le fait que cette école a ouvert à côté de chez moi a fait que beaucoup de jeunes artistes de toute l'Italie et de toute l'Europe arrivaient au supermarché. Et du coup, j'ai commencé à voir plein de jeunes de partout, quoi, qui venaient là-bas et qui m'ont convaincu à essayer. Et voilà, une fois essayé, ça m'a tout de suite pris et j'ai tout de suite, au bout d'un an, choisi de quitter mon travail pour me lancer dans cette aventure.
1: Quand on dit cirque, on a tout de suite l'impression de voir des animaux, des acrobates, et c'est tout. Mais vous faites quelque chose de nouveau, n'est-ce pas ?
2: Alors, nous, on appelle ça plutôt cirque contemporain, on pourrait dire. Moi, je dis tout le temps un peu la... Je fais tout le temps cet exemple. Je dis que dans le cirque traditionnel, le grand exploit, c'est le but, l'objectif.

0: objectif, genre les saltos mortels, c'est l'objectif du cirque traditionnel, on va dire. Dans les cirques contemporains, ce qui les rend, on va dire, différentes, c'est que ce n'est pas les saltos au centre de l'attention, c'est plutôt comment j'arrive à faire ces saltos et comment je m'en sors du salto. Voilà, c'est ce qui est autour de ça. On va dire que c'est un cirque qui est mélangé et qui est hybride. Tous les arts les touchent un peu, la musique, la danse, les mouvements, le théâtre. Ça devient un peu un hybride qui accueille un peu tout ça.
1: Vous venez du cirque Madeira. Alors, pourriez-vous le présenter à nos auditeurs?
2: Et du coup, le cirque Madeira est né en 2020. Et c'est justement un projet qui a commencé avec l'achat d'un chapiteau. Du coup, qui est un cirque contemporain qui fonctionne un peu dans une manière ancienne, on va dire. Normalement, les cirques traditionnels ont toujours joué dans des chapiteaux. Nous, on essaye de continuer à garder cette façon de bouger, de travailler, justement avoir les gens qui viennent chez toi. Et c'est super précieux, on aime beaucoup ça. Et on essaie de continuer à garder cette forme. Mais justement, ce qu'on raconte, c'est un peu différent. Justement, mettre au service d'une dramaturgie plus théâtrale des éléments musicaux, et acrobatie et comique. On a un fil rouge assez comique dans tous les spectacles et musical aussi, on va dire.
1: Pourriez-vous présenter encore à nos auditeurs votre spectacle?
0: Et alors ici, on a porté ici le spectacle Grand Cabaret Madeira. La définition, c'est vraiment un éloge à l'échec et c'est un spectacle qui mélange les cirques, mais aussi la musique et la comicité. C'est un ensemble de personnages et personnalités assez étranges. Et le spectacle se déroule tout autour de l'échec. Rien ne marche, les lumières ne marchent pas, le microphone ne marche pas. Et les artistes sont un peu lancés dans la scène de façon un peu à l'arrache. Mais finalement, tout s'est mis dans une ligne et voilà, dans un fil rouge qui fait que voilà, cette conséquence d'échec finalement devient quelque chose de structuré.
1: Quel est le rôle de chacun d'entre vous?
2: Et moi, personnellement, du coup, moi, je suis acrobate et je suis équilibriste sur les mains. Et je joue aussi des instruments, je chante aussi dans les cabarets.
0: Et moi, je suis surtout équilibriste à l'échelle. Et du coup, je monte sur une échelle sans l'appuyer dans les murs. Et voilà, et j'ai aussi un rôle assez comique dans le spectacle, des supports à la grande orchestre Madeira, on va dire, oui.
1: Derrière la programmation du festival soigneusement élaborée se cache un important travail de préparation. Les compagnies invitées sont sélectionnées par le directeur artistique du festival qui construit chaque édition autour d'un fil conducteur précis. Pour dénicher les meilleurs spectacles, il parcourt tout au long de l'année de nombreux festivals et rendez-vous internationaux consacrés au nouveau cirque. Mais malgré les mois de préparation, une chose reste immuable, la bonne humeur de toute l'équipe. Comme le confient les organisateurs, il est difficile de ne pas se laisser gagner par l'enthousiasme lorsque l'on est entouré d'artistes dont le métier est de faire rêver, d'émouvoir et de divertir le public. Si vous n'avez pas eu la chance d'assister à cette 14e édition, il ne vous reste plus qu'à inscrire circulaire à votre agenda pour l'année prochaine. Les organisateurs vous promettent des spectacles étonnants, des artistes venus du monde entier et des rencontres qui pourraient bien vous laisser des souvenirs inoubliables. Un rendez-vous familial, festif et résolument international à ne pas manquer. Pour ce mardi, chers amis, c'est tout. Nous vous remercions de votre écoute fidèle et espérons à la prochaine sur les ondes de RSI. Ahoy!

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1: Soyez les bienvenus à l'écoute du bulletin d'actualité préparé animé par Tania selon les sources de la presse quotidienne slovaque.
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1: Les ressources naturelles au service de la paix. Le débat sur les parcs éoliens s'intensifie. La bière sans alcool en plein essor. Le ministre slovaque des Affaires étrangères, Juraj Blanár, a déclaré lors d'une réunion du Conseil de sécurité de l'ONU à New York que les ressources naturelles doivent contribuer à la paix et non au conflit. Il a souligné que leur exploitation illégale finance des groupes armés et fragilise les États. Selon lui, il est essentiel de renforcer la transparence, la coopération internationale et la coordination des mécanismes existants. Le futur cadre international devrait favoriser la prévention des conflits, le développement durable et une utilisation équitable des ressources naturelles au bénéfice des communautés locales. La Slovaquie fait également de cette question l'une des priorités de sa candidature à un siège de membre non permanent du Conseil de sécurité de l'ONU pour la période 2028-2029. Le secrétaire d'État au ministre slovaque des Affaires étrangères, Marek Eštok, a déclaré à l'issue de la réunion des ministres des Affaires étrangères de l'Union européenne que le 21e paquet de sanctions contre la Russie ne contient aucune mesure contraire aux intérêts économiques de la Slovaquie. Les discussions se poursuivront au niveau des ambassadeurs. Marek Eštok a également rappelé que la Slovaquie soutient l'Ukraine sur les plans humanitaires et énergétiques, tout en privilégiant une solution pacifique au conflit et en excluant toute participation à une aide militaire. Il a enfin souligné les projets de renforcement des interconnexions électriques entre la Slovaquie et l'Ukraine, financés par la Commission européenne à hauteur de 100 millions d'euros. Le projet de développement de parcs éoliens en Slovaquie continue de susciter de vives réactions. Le Premier ministre Robert Fico a déclaré que son gouvernement ne souhaitait pas développer la production d'électricité à partir du vent et qu'il n'encouragerait pas la construction de nouveaux parcs éoliens pendant son mandat. Selon lui, la Slovaquie respecte uniquement ses engagements liés au plan de relance européen qui prévoit l'évolution du potentiel de l'énergie éolienne dans le pays. Robert Fico estime également que les pressions en faveur du développement de cette énergie pourraient être liées à des intérêts économiques ou à des groupes de lobbying. Le Premier ministre a par ailleurs souligné que les décisions concernant d'éventuels projets resteraient entre les mains des villes et des communes. Sans leur accord, a-t-il affirmé, aucun parc éolien ne pourra être construit.
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1: Les brasseries slovaques ont enregistré une année 2025 particulièrement positive. Après 3 ans, la production nationale de bière a de nouveau dépassé les 3 millions d'hectolitres. Mais la principale tendance est ailleurs. La bière sans alcool n'a jamais été aussi populaire. Au total, les brasseurs slovaques ont produit plus de 3 millions d'hectolitres de bière, soit une progression de 3,7% par rapport à 2024. La bière sans alcool a connu une croissance spectaculaire. Près de 189 000 hectolitres ont été brassés, un record historique pour le pays. Cela représente une hausse de près de 14% en un an. Aujourd'hui, une bière sur 4 produite en Slovaquie est une bière sans alcool ou un panaché sans alcool. Les panachés ont également reculé, mais cette baisse a été largement compensée par la forte progression de la bière sans alcool classique. Selon Vladimír Machalík, directeur de l'Association slovaque des producteurs de bière et de malt, ces résultats sont d'autant plus remarquables qu'ils ont été obtenus dans un contexte économique difficile, marqué par des mesures de consolidation budgétaire et une météo peu favorable pendant la haute saison de consommation. La Slovaquie fait également mieux que la moyenne européenne. Dans l'Union européenne, la production de bière sans alcool a augmenté d'environ 6% en 2025. En Slovaquie, cette progression est plus de 2 fois supérieure. Cette évolution se retrouve aussi dans les habitudes de consommation. À l'échelle européenne, une bière sur 12 consommée est sans alcool. En Slovaquie, c'est déjà environ 1 sur 5. Ces circuits de vente restent, eux, pratiquement inchangés. Environ 22% de la bière est consommée dans les restaurants, les hôtels et les bars, tandis que près de 80% des ventes se font en grande distribution. La production de bière alcoolisée est également en hausse. Les brasseries slovaques ont brassé plus de 97 000 hectolitres supplémentaires, soit une augmentation de 4,4% par rapport à l'année précédente. Pour les professionnels du secteur, ces chiffres confirment le rôle important de l'industrie brassicole dans l'agroalimentaire slovaque. Il reste toutefois prudent pour 2026, face à la hausse des coûts de production et à une concurrence toujours plus forte sur le marché européen, les brasseurs devront poursuivre leurs efforts pour rester compétitifs. Une chose semble cependant acquise, la bière sans alcool s'impose désormais comme l'un des moteurs de la croissance du secteur.
2: Bonsoir à toutes et à tous. Depuis Bratislava, chers amis, soyez les bienvenus à l'écoute de Radio Slovaquie Internationale et de son émission en français. Bien que nous soyons désormais en pleine saison estivale, nous vous proposons aujourd'hui de remonter le temps de quelques semaines pour revenir sur l'un des événements culturels les plus marquants de ce printemps en Slovaquie. Chaque printemps, la Slovaquie accueille l'un des rendez-vous culturels les plus originaux de la saison, le Festival international du Nouveau Cirque et des arts de la rue circulaire. Depuis plus de 10 ans, cet événement réunit des artistes venus de toute l'Europe et invite le public à découvrir un univers où l'acrobatie, le théâtre, la musique et l'humour se rencontrent. Cette année, pour la 2e fois, les organisateurs ont choisi d'installer le festival dans le cadre enchanteur du parc du château de Malacky, offrant ainsi un décor exceptionnel au spectacle. Du 29 au 31 mai 2026, petits et grands ont pu assister à une programmation riche mêlant performances acrobatiques, théâtre contemporain, spectacle pour enfants et création poétique. Des compagnies venues d'Italie, de France, d'Espagne, de Belgique ou encore de République tchèque ont fait vibrer le public par leur créativité et leur maîtrise des arts du spectacle vivant. Dans les prochaines minutes, nous vous proposons de revivre l'atmosphère de cette manifestation devenue l'un des événements incontournables du printemps en Slovaquie. Nous irons à la rencontre de ses organisateurs, des artistes et du public afin de découvrir ce qui fait le succès de Circulaire et comment le nouveau cirque s'est progressivement imposé dans le paysage culturel slovaque. Sachez encore que Kristina Hanáková sera votre guide tout au long de cette émission. À la réalisation technique, Romana Šunderlíková a assuré les enregistrements, le montage et la mise en onde, tandis que Rado Meša a imaginé et préparé l'univers musical qui accompagnera ce voyage au cœur des Tatras. Notre présentation est maintenant terminée. Nous vous laissons en compagnie de quelques notes de musique qui nous conduiront tout naturellement vers notre reportage. Très bonne écoute à toutes et à tous.
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2: Comme nous venons de le mentionner il y a quelques instants, le parc du château de Malacky a accueilli à la fin du mois de mai la 14e édition du Festival international du Nouveau Cirque et des arts de la rue circulaire. Pendant 3 jours, ce lieu chargé d'histoire s'est transformé en une vaste scène à ciel ouvert où se sont succédés spectacles acrobatiques, performances théâtrales, musique et créations poétiques, attirant un public de tous les âges. Mais derrière cette programmation riche et internationale se cache une ambition bien plus large. Depuis sa création, le festival s'est donné pour mission de faire découvrir au public slovaque l'univers du nouveau cirque, un art du spectacle vivant qui mêle disciplines du cirque, théâtre, danse, musique et narration, tout en s'affranchissant des codes du cirque traditionnel. Veronika Hrienova, membre du comité d'organisation du festival, a bien voulu nous expliquer pourquoi les organisateurs tiennent à faire connaître cette forme d'expression artistique et quels sont les objectifs qu'ils poursuivent à travers Circular.
3: Le nouveau cirque est un véritable art qui s'adresse à toutes les générations. Les familles avec enfants y trouvent leur bonheur, tout comme les adultes. En réalité, il y en a pour tous les goûts. Cette année, nous organisons la 14e édition du festival. Circular est né en 2012 et se déroulait alors dans le jardin Medická Zahrada à Bratislava. Par la suite, le festival a pris la route pour s'installer à Stupava, avant de trouver, depuis l'an dernier, un nouveau cadre à Malacky. Nous y disposons d'un magnifique parc du château situé en plein cœur de la ville. Nous bénéficions également d'un excellent soutien de la municipalité et d'une équipe avec laquelle la collaboration est particulièrement agréable. Elle nous accompagne dans toute l'organisation, les préparatifs et le bon déroulement du festival. Nous sommes vraiment très satisfaits de ce partenariat.
2: Cette année encore, les organisateurs ont accueilli des artistes venus des 4 coins de l'Europe, mais aussi d'autres continents. Le public a ainsi pu découvrir des compagnies notamment du Canada, du Portugal, de Hongrie, d'Autriche, d'Italie, de Belgique, de République tchèque ou encore de France. Cette diversité de nationalités témoigne de la dimension résolument internationale et même intercontinentale qu'a acquise le festival au fil des années. Les conditions météorologiques se sont également montrées particulièrement favorables tout au long de ce week-end des festivités. Un soleil généreux et des températures agréables ont largement contribué à attirer un public nombreux venu profiter des spectacles dans le cadre verdoyant du parc du château de Malacky. Mais à qui s'adresse réellement le festival Circular? Est-il réservé aux amateurs de cirque contemporain ou au contraire souhaite-t-il toucher le plus large public possible? Nous avons posé la question à Veronika Hrienova.
3: Ce festival s'adresse vraiment à tout le monde. Les familles avec enfants, les adultes, les personnes âgées, chacun peut y trouver son bonheur. Si je devais expliquer très simplement ce qu'est le nouveau cirque, je dirais que c'est un art qui réunit des artistes venus du monde entier pour présenter leurs talents à travers des spectacles originaux. Certains jonglent avec le feu, des couteaux ou toutes sortes d'objets, d'autres réalisent d'impressionnants acrobaties, tandis que d'autres encore chantent, jouent la comédie ou mêlent plusieurs disciplines sur scène. Le nouveau cirque, c'est bien sûr l'acrobatie, le jonglage et de nombreuses autres prouesses, mais il ne s'agit pas seulement d'enchaîner des numéros. Chaque spectacle raconte aussi une histoire, transmet des émotions et invite le public à vivre une véritable expérience artistique. C'est précisément cette dimension narrative qui le distingue du cirque traditionnel.
2: Comme chaque année, la direction artistique du Festival Circular décerne des prix aux spectacles qui se sont le plus distingués par leur originalité et leur qualité artistique. Cette année, c'est la compagnie tchèque Oplay qui a conquis le jury en remportant le prix récompensant l'excellence de son concept, la qualité de son interprétation et le charisme de ses artistes. Précisons que Circulaire est aujourd'hui le seul festival de nouveau cirque et des arts de la rue de cette envergure organisée en Slovaquie. Il constitue ainsi une vitrine exceptionnelle pour des compagnies venues des quatre coins du monde. Cette année encore, nous avons eu le plaisir d'y rencontrer plusieurs artistes francophones. Les voici.
4: Je m'appelle Nicolas Longchaud et ici je suis là pour jouer le spectacle Au Petit Cirque de la compagnie Longchaud, c'est du jonglage et des illusions.
2: Pourrais-tu un petit peu présenter à nos auditeurs qui ne connaissent pas Au Petit Cirque de quoi il s'agit ?
4: Alors c'est l'idée, c'est un personnage qui joue à faire son cirque tel que lui l'imagine, mais certainement aussi tel que une partie du public imagine du cirque. On a tous en tête une image de cirque avec un homme fort, avec un lanceur de couteau, avec tout ça. Et donc moi, j'essaye, à moi tout seul, de réinterpréter ces choses-là, qui sont pour beaucoup des choses que les gens n'ont jamais vues en vrai. Donc on peut encore tricher.
2: N'est-il pas un peu difficile d'être tout seul sur le podium ?
4: Alors c'est beaucoup d'énergie, ça c'est sûr. C'est des sensations différentes. Quand on travaille en équipe avec plusieurs personnes, on peut se reposer sur les autres. Là, en fait, on peut que se reposer sur soi. Mais ça veut aussi dire que s'il y a une erreur, bah, on est le seul à devoir l'assumer. C'est un petit peu ça.
2: Et comment les spectateurs slovaques ont-ils apprécié ton spectacle ?
4: Eh bah, j'en ai aucune idée parce qu'ils sont tous partis avant la fin des quatre représentations. Donc je sais pas. Je pense qu'ils n'ont pas aimé. Non, c'est pas vrai, Non, j'ai eu des très très bons retours, des super retours, que ce soit des plus jeunes, des plus anciens, etc. Comme c'est des choses qui sont très très visuelles et je pense surprenantes, on a eu une très très belle attention, même dans un festival comme ici, où il y a beaucoup de bruit, où il y a des choses où les gens applaudissent très fort, se mettent à hurler, etc. Là, moi, mon but, il était aussi d'avoir une écoute très, très douce et intime. Et je crois qu'on a réussi à ça. On a eu des vrais beaux moments où le temps un peu s'arrête, quoi.
2: Les spectateurs slovaques sont-ils différents par rapport aux spectateurs belges, par exemple ?
4: C'est une question difficile. Je pense que chaque spectateur est différent par rapport à un autre spectateur. Que ce soit en Slovaquie, que ce soit à plein d'endroits différents, chaque spectateur arrive avec son bagage culturel, les spectacles qu'il a déjà vus avant, ce qu'il connaît déjà, plein de choses. Et donc chaque spectateur est différent, pas plus en Slovaquie qu'ailleurs, à mon sens.
2: Donc pas de différence, c'est l'Union Européenne, on est tous au sein d'une famille, n'est-ce pas ?
4: Ah ben, moi j'ai pas noté de différence. En tout cas, les moments où les gens rient dans mon spectacle, a priori, que ce soit en Slovaquie, en Belgique, en Allemagne, en Espagne, a priori, les gens rient au même moment. Donc ça veut dire que

0: Exactement, ouais.
1: Et comment trouvez-vous l'organisation de circulaire ici, à Malacky, ville qui n'est pas très éloignée de la capitale slovaque?
0: Eh bien, moi, je trouve ça super. Je trouve ça vraiment très familial. Il y a des choses pour tout le monde, pour tout type de public. L'endroit, le parc est très, très joli. On a envie que ça grossisse et que ça devienne encore plus un festival important en Europe, quoi. Parce que vraiment, toute l'équipe qui organise ça est formidable.
1: Et comment trouvez-vous les organisateurs slovaques qui l'ont organisé concernant la coopération, etc., entre les spectateurs et les organisateurs? Tout s'est bien passé, tout a marché?
0: Moi, j'ai l'impression que tout va bien. Alors peut-être que les organisateurs, eux, dorment pas la nuit et courent dans tous les sens, mais ils donnent l'impression que tout est calme et tout est sous contrôle, c'est super.
1: Cette année, c'est trop tard, mais peut-être pour l'année prochaine, pour l'édition 2027, pourriez-vous inviter les spectateurs de venir en Slovaquie et de suivre et de participer à ce festival?
0: Ah bah bien sûr, oui, il faut venir à ce festival, c'est super, le cadre est vraiment super, les spectacles sont de qualité, avec une grande variété, une grande diversité, faut pas hésiter.
1: Merci beaucoup.
0: Merci à toi.
2: Bonjour, moi c'est Danilo.
3: Et moi c'est Nicolas.
2: Moi je viens d'Italie.
3: Moi je viens d'Italie aussi, du nord d'Italie.
2: Pareil, moi de Touran. Moi j'habite en France, à Toulouse précisément.
1: Et qu'est-ce que tu fais là-bas?
2: Eh bien, tout d'abord j'habite. Je suis arrivé en France car j'ai étudié dans une école de cirque à Paris. Et voilà, ensuite je me suis installé là-bas.
1: Pourquoi vous avez choisi ce domaine de l'art?
3: Ben, du coup, moi ça m'est arrivé, j'ai rencontré en fait les cirques contemporains quand j'étudiais à l'UNIF à Bologne. J'étudiais aussi dans les domaines artistiques, mais je n'avais jamais rencontré ma façon d'être, de pratiquer, d'être dans le monde de l'art en fait. Et j'ai rencontré les cirques contemporains et j'ai capté en fait que c'était un truc différent du cirque traditionnel que je voyais quand j'étais petit. Du coup, ça m'a touché et je recommençais à m'entraîner, vu que j'ai fait de la gym quand j'étais petit. Je commençais à m'entraîner et c'était un truc qui m'a plu beaucoup. Et du coup, voilà, j'ai commencé des écoles et tout le reste est venu tout seul.
2: Et moi, alors, j'étais boucher dans un supermarché dans un petit village du nord d'Italie. Et dans ce petit village, ils ont ouvert une école de cirque amateur. Et à ce moment de ma vie, je ne savais pas trop quoi faire. J'ai travaillé là-bas, mais je voulais partir. Et voilà, le fait que cette école a ouvert à côté de chez moi a fait que beaucoup de jeunes artistes de toute l'Italie et de toute l'Europe arrivaient au supermarché. Et du coup, j'ai commencé à voir plein de jeunes de partout, quoi, qui venaient là-bas et qui m'ont convaincu à essayer. Et voilà, une fois essayé, ça m'a tout de suite pris et j'ai tout de suite, au bout d'un an, choisi de quitter mon travail pour me lancer dans cette aventure.
1: Quand on dit cirque, on a tout de suite l'impression de voir des animaux, des acrobates, et c'est tout. Mais vous faites quelque chose de nouveau, n'est-ce pas?
2: Alors, nous, on appelle ça plutôt cirque contemporain, on pourrait dire. Moi, je dis tout le temps un peu la... Je fais tout le temps cet exemple. Je dis que dans le cirque traditionnel, le grand exploit, c'est le but, l'objectif. Genre, les saltos mortels, c'est l'objectif du cirque traditionnel, on va dire. Dans le cirque contemporain, ce qui les rend, on va dire, différentes, c'est que... Ce n'est pas les saltos au centre de l'attention, c'est plutôt comment j'arrive à faire ces saltos et comment je m'en sors du salto. Voilà, c'est ce qui est autour de ça. On va dire que c'est un cirque qui est mélangé et qui est hybride. Tous les arts le touchent un peu, la musique, la danse, les mouvements, le théâtre. Ça devient un peu un hybride qui accueille un peu tout ça.
1: Vous venez du cirque Madeira. Alors, pourriez-vous le présenter à nos auditeurs?
3: Et du coup, le cirque Madeira est né en 2020. Et c'est justement un projet qui a commencé avec l'achat d'un chapiteau. Du coup, qui est un cirque contemporain qui fonctionne un peu dans une manière ancienne. On va dire, normalement, le cirque traditionnel a toujours joué dans des chapiteaux. Nous, on essaye de continuer à garder cette façon de bouger, de travailler, justement avoir les gens qui viennent chez toi. Et c'est super précieux, on aime beaucoup ça. Et

0: on essaie de continuer à garder cette forme, mais justement, ce qu'on raconte, c'est un peu différent. Justement, mettre au service d'une dramaturgie plus théâtrale des éléments musicaux, et acrobatie et comique. On a un fil rouge assez comique dans tous les spectacles et musical aussi, on va dire.
1: Pourriez-vous présenter encore à nos auditeurs votre spectacle?
2: Et alors ici, on a porté ici le spectacle Grand Cabaret Madeira. La définition, c'est vraiment un éloge à l'échec. Et c'est un spectacle qui mélange les cirques, mais aussi la musique et la comicité. C'est un ensemble de personnages et personnalités assez étranges. Et le spectacle se déroule tout autour de l'échec. Rien ne marche, les lumières ne marchent pas, le microphone ne marche pas. Les artistes sont un peu lancés dans la scène de façon un peu à l'arrache. Mais finalement, tout s'est mis dans une ligne et voilà, dans un fil rouge qui fait que voilà, cette conséquence d'échec finalement devient quelque chose de structuré.
1: Quel est le rôle de chacun d'entre vous?
0: Et moi, personnellement, du coup, moi, je suis acrobate et je suis équilibriste sur les mains. Et je joue aussi des instruments et je chante aussi dans les cabarets.
2: Et moi, je suis surtout équilibriste à l'échelle. Et du coup, je monte sur une échelle sans l'appuyer dans les murs. Et voilà, et j'ai aussi un rôle assez comique dans le spectacle, des supports à la grande orchestre Madeira, on va dire, oui.
1: Derrière la programmation du festival soigneusement élaborée se cache un important travail de préparation. Les compagnies invitées sont sélectionnées par le directeur artistique du festival qui construit chaque édition autour d'un fil conducteur précis. Pour dénicher les meilleurs spectacles, il parcourt tout au long de l'année de nombreux festivals et rendez-vous internationaux consacrés au nouveau cirque. Mais malgré les mois de préparation, une chose reste immuable, la bonne humeur de toute l'équipe. Comme le confient les organisateurs, il est difficile de ne pas se laisser gagner par l'enthousiasme lorsque l'on est entouré d'artistes dont le métier est de faire rêver, d'émouvoir et de divertir le public. Si vous n'avez pas eu la chance d'assister à cette 14e édition, il ne vous reste plus qu'à inscrire circulaire à votre agenda pour l'année prochaine. Les organisateurs vous promettent des spectacles étonnants, des artistes venus du monde entier et des rencontres qui pourraient bien vous laisser des souvenirs inoubliables. Un rendez-vous familial, festif et résolument international à ne pas manquer. Pour ce mardi, chers amis, c'est tout. Nous vous remercions de votre écoute fidèle et espérons à la prochaine sur les ondes de RSI. Ahoy!

0: Auch der Horsky als Fachmann.
1: Uns, ob wir den Weg zu einem tieferen Verständnis und einer differenzierteren Sichtweise einschlagen, was natürlich viel schwieriger ist, als jemanden zu verherrlichen oder zu verdammen, erklärt Juraj Hirtschak vom Institut für Nationales Gedächtnis. Er betont, dass Historiker jede Persönlichkeit in ihrer Gesamtheit betrachten sollten, um sich einem wahrheitsgetreuen Bild und dessen Reflexion in der Gesellschaft anzunähern. Auf diese Weise wollen sie dazu beitragen, die Probleme der Vergangenheit aufzuarbeiten. Das gilt auch bei Josef Ziger-Hronsky.
0: Sein Beitrag zur slowakischen Kultur ist unbestritten. Seine Persönlichkeit kann jedoch auch anhand weiterer Aktivitäten und Haltungen betrachtet werden. Einige davon sind problematischer. Dazu gehört die Arisierung der Zinkografie von Oskar Horsky aus Žilina durch die Matica Slovenska unter der Leitung von Hronsky. In einem im slowakischen Nationalarchiv aufbewahrten Brief heißt es, ich zitiere, bislang haben wir keine Benachrichtigung erhalten, ob wir dieses Unternehmen arisieren dürfen werden. Das genannte Unternehmen floriert sehr gut und der Jude verdient so viel wie nie zuvor. Die Matica Slovenska selbst ist in erhöhtem Maße gezwungen, gerade bei ihm Bestellungen aufzugeben. Nach der Arisierung wäre dieses Unternehmen das einzige Zinkografieunternehmen. Ende des Zitats. Nach der Arisierung der Zinkografie und ihrer Verlegung nach Turz St. Martin stellte die Matica Oskar Horsky im Unternehmen Neografia ein, in das die Zinkografie umgewandelt wurde. Man brauchte Horsky als Fachmann. Das ändert aber nichts an der Tatsache, dass er eigentlich gezwungen wurde, sein Eigentum zu einem niedrigen Preis zu verkaufen. Es muss noch hinzugefügt werden, dass Oskar Horsky sich später den Partisanen anschloss und von den Deutschen hingerichtet wurde.
1: Eva Orbanova, Mitglied des Wissenschaftlichen Rates der Philosophischen Fakultät der Universität Trnava, die sich mit Forschung befasst, merkt an.
2: Am 22. Dezember 1948 sprach das Volksgericht in Ružom Berok Josef Ziger-Hronsky vom Vorwurf, ein Kriegsverbrecher zu sein, frei.
1: Der Historiker Juraj Hirtschak weist darauf hin, dass Josef Ziger-Hronsky die Bedeutung des slowakischen Nationalaufstands als Akt des heimischen Widerstands gegen den Einmarsch der Nationalsozialisten in die Slowakei abgelehnt hat. Aus subjektiver Sicht kann man ihm das nicht übel nehmen, denkt Eva Orbanova.
2: Da er in der Nacht vom 1. auf den 2. September 1944 von den Aufständischen in einem kalten Keller gefangen gehalten wurde, Schüsse hörte und nicht wusste, ob er den Morgen erleben würde, blieb ihm dieses persönliche Siegel in Erinnerung. Aber nachdem der slowakische Nationalaufstand niedergeschlagen wurde, hegte Josef Ziger-Hronsky gegenüber keinem der Mitarbeiter, die am Aufstand beteiligt waren, Hass oder Feindseligkeit. Im Gegenteil, er stellte sie ein.
1: Im Keller einer Villa in Martin, unweit des Bahnhofs, durchlebte Josef Ziger-Hronsky die schwerste Nacht seines Lebens, fügt Helena Belákova hinzu.
2: Warum dem so war? Josef Ziger-Hronsky als führender Vertreter der ältesten kulturellen Einrichtung in der Slowakei, der Matica Slovenska, hatte Kontakte zu Präsident Josef Tiso sowie zu den Deutschen. Und wer es wollte, nutzte dies gegen ihn. Was schrieb er über diese unselige Erfahrung? Ich zitiere, niemand konnte mir klar sagen, begründen, warum man mich in das improvisierte Gefängnis geworfen hatte, beklagte sich Josef Ziger-Hronsky und wiederholte dies immer wieder gegenüber seinem Bruder, der ihn nach seiner Abreise aus Martin in Krupina besuchte.
1: Der Historiker Juraj Hirtschak weist auch darauf hin, dass keine einzige kritische Reflexion von Josef Ziger-Hronsky über die Verbrechen des totalitären Regimes während des slowakischen Staates bekannt ist.
3: Ako to vyjadril historik Pavol Parenička,
0: Wie der Historiker Pavel Paranička es ausdrückte, war es Hronskis Tragödie, dass er den historisch-gesellschaftlichen Kontext der Zeit, in der er lebte, nicht verstanden hat. Ich würde vielleicht hinzufügen, dass in diesem Unverständnis eine engstirnige nationale Sichtweise eine große Rolle spielte, mit der Hronski ausschließlich den Nutzen des slowakischen Volkes im Blick hatte, ohne Rücksicht auf andere, die seit Jahrhunderten in der Slowakei lebten und für die dieses Land ihre Heimat war.
1: Sollte man über das Vermächtnis von Josef Ziger Hronsky resümieren, käme man zu dem Schluss, dass er alles für das slowakische Volk, für die Aufwertung, für das Bewusstsein der Nation getan hat, erklärt Eva Orbanova. Wie sie bemerkt, machte er sich in der Zeit der Bemühungen um den zunehmenden Einfluss der Tschechischen auf die slowakische Sprache wesentlich um ihre Reinheit verdient. Nach Ende des Zweiten Weltkriegs entschied sich Josef Ziger Hronsky aus Angst vor möglicher Verfolgung für Emigration. Eine Zeit lang lebte er auf einem Landgut im bayerischen Ginzing, wo er den Bauern bei der Ernte half. Später zog er nach Italien. Dort besuchte er die Akademie der Bildenden Künste, organisierte Ausstellungen und gründete eine Keramikwerkstatt. Anschließend ließ er sich in der argentinischen Bürgerstadt Luján nieder. Wo immer er hinging, zeichnete er, sagt Helena Belakova und fügt hinzu, dass er es nach seiner Ankunft in Südamerika sehr schwer hatte.
2: Er beherrschte die Sprache nicht und hatte keine Arbeit. Schließlich gelang es ihm, eine Anstellung in der Textilfabrik Algodonera Flandria beim flämischen Unternehmer Steverling zu finden, der an Hronsky gefallen fand. Das änderte jedoch nichts an der Tatsache, dass er als einfacher Arbeiter begann. Später entwickelte er sich zum Architekten und Designer weiter. Für den Besitzer entwarf er wunderschöne Motive für Gobelins, Stoffe und Vorhänge. Innerhalb dieser Fabrik zeichnete er auch einen Sportkomplex, kulturelle Objekte sowie einen Friedhof mit Kapelle auf. Sogar das Fabrikwappen trägt die Handschrift von Hronsky. Er entwarf darüber hinaus Briefmarken, Möbel, Häuser und gründete eine private Kunstschule, in der er die Kinder der Fabrikarbeiter unterrichtete.
1: Zusammen mit seinem Sohn Juraj schuf Josef Ziger Hronsky 28 Entwürfe für Glasmalereien, die Kirchen in Santiago de Chile schmücken. Drei Entwürfe aus der Serie über die Jungfrau von Luján in Tempera gemalt, heben sich im Zwischengeschoss seines Hauses in Martin besonders hervor. Der vielseitig begabte slowakische Künstler starb am 13. Juli 1960 im Alter von 64 Jahren in Argentinien. Im Jahr 1993 wurden seine sterblichen...
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4: Soyez les bienvenus à l'écoute du bulletin d'actualité préparé et animé par Tania selon les sources de la presse quotidienne slovaque.
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4: Les ressources naturelles au service de la paix. Le débat sur les parcs éoliens s'intensifie. La bière sans alcool en plein essor. Le ministre slovaque des Affaires étrangères, Juraj Blanár, a déclaré lors d'une réunion du Conseil de sécurité de l'ONU à New York que les ressources naturelles doivent contribuer à la paix et non au conflit. Il a souligné que leur exploitation illégale finance des groupes armés et fragilise les États. Selon lui, il est essentiel de renforcer la transparence, la coopération internationale et la coordination des mécanismes existants. Le futur cadre international devrait favoriser la prévention des conflits, le développement durable et une utilisation équitable des ressources naturelles au bénéfice des communautés locales. La Slovaquie fait également de cette question l'une des priorités de sa candidature à un siège de membre non permanent du Conseil de sécurité de l'ONU pour la période 2028-2029. Le secrétaire d'État au ministère slovaque des Affaires étrangères, Marek Eštok, a déclaré à l'issue de la réunion des ministres des Affaires étrangères de l'Union européenne que le 21e paquet de sanctions contre la Russie ne contient aucune mesure contraire aux intérêts économiques de la Slovaquie. Les discussions se poursuivront au niveau des ambassadeurs. Marek Eštok a également rappelé que la Slovaquie soutient l'Ukraine sur les plans humanitaires et énergétiques, tout en privilégiant une solution pacifique au conflit et en excluant toute participation à une aide militaire. Il a enfin souligné les projets de renforcement des interconnexions électriques entre la Slovaquie et l'Ukraine, financés par la Commission européenne à hauteur de 100 millions d'euros. Le projet de développement de parc éolien en Slovaquie continue de susciter de vives réactions. Le premier ministre Robert Fico a déclaré que son gouvernement ne souhaitait pas développer la production d'électricité à partir du vent et qu'il n'encouragerait pas la construction de nouveaux parcs éoliens pendant son mandat. Selon lui, la Slovaquie respecte uniquement ses engagements liés au plan de relance européen qui prévoit l'évolution du potentiel de l'énergie éolienne dans le pays. Robert Fico estime également que les pressions en faveur du développement de cette énergie pourraient être liées à des intérêts économiques ou à des groupes de lobbying. Le Premier ministre a par ailleurs souligné que les décisions concernant d'éventuels projets resteraient entre les mains des villes et des communes. Sans leur accord, a-t-il affirmé, aucun parc éolien ne pourra être construit.
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4: Les brasseries slovaques ont enregistré une année 2025 particulièrement positive. Après 3 ans, la production nationale de bière a de nouveau dépassé les 3 millions d'hectolitres. Mais la principale tendance est ailleurs. La bière sans alcool n'a jamais été aussi populaire. Au total, les brasseurs slovaques ont produit plus de 3 millions d'hectolitres de bière, soit une progression de 3,7% par rapport à 2024. La bière sans alcool a connu une croissance spectaculaire. Près de 189 000 hectolitres ont été brassés, un record historique pour le pays. Cela représente une hausse de près de 14% en un an. Aujourd'hui, une bière sur 4 produite en Slovaquie est une bière sans alcool ou un panaché sans alcool. Les panachés ont également reculé, mais cette baisse a été largement compensée par la forte progression de la bière sans alcool classique. Selon Vladimír Machalík, directeur de l'Association slovaque des producteurs de bière et de malt, ces résultats sont d'autant plus remarquables qu'ils ont été obtenus dans un contexte économique difficile, marqué par des mesures de consolidation budgétaire et une météo peu favorable pendant la haute saison de consommation. La Slovaquie fait également mieux que la moyenne européenne. Dans l'Union européenne, la production de bière sans alcool a augmenté d'environ 6% en 2025. En Slovaquie, cette progression est plus de 2 fois supérieure. Cette évolution se retrouve aussi dans les habitudes de consommation. À l'échelle européenne, une bière sur 12 consommée est sans alcool. En Slovaquie, c'est déjà environ 1 sur 5. Ces circuits de vente restent, eux, pratiquement inchangés. Environ 22% de la bière est consommée dans les restaurants, les hôtels et les bars, tandis que près de 80% des ventes se font en grande distribution. La production de bière alcoolisée est également en hausse. Les brasseries slovaques ont brassé plus de 97 000 hectolitres supplémentaires, soit une augmentation de 4,4% par rapport à l'année précédente. Pour les professionnels du secteur, ces chiffres confirment le rôle important de l'industrie brassicole dans l'agroalimentaire slovaque. Il reste toutefois prudent pour 2026, face à la hausse des coûts de production et à une concurrence toujours plus forte sur le marché européen, les brasseurs devront poursuivre leurs efforts pour rester compétitifs. Une chose semble cependant acquise, la bière sans alcool s'impose désormais comme l'un des moteurs de la croissance du secteur.
5: Bonsoir à toutes et à tous. Depuis Bratislava, chers amis, soyez les bienvenus à l'écoute de Radio Slovaquie Internationale et de son émission en français. Bien que nous soyons désormais en pleine saison estivale, nous vous proposons aujourd'hui de remonter le temps de quelques semaines pour revenir sur l'un des événements culturels les plus marquants de ce printemps en Slovaquie. Chaque printemps, la Slovaquie accueille l'un des rendez-vous culturels les plus originaux de la saison, le Festival international du Nouveau Cirque et des Arts de la rue circulaire. Depuis plus de 10 ans, cet événement réunit des artistes venus de toute l'Europe et invite le public à découvrir un univers où l'acrobatie, le théâtre, la musique et l'humour se rencontrent. Cette année, pour la 2e fois, les organisateurs ont choisi d'installer le festival dans le cadre enchanteur du parc du château de Malacky, offrant ainsi un décor exceptionnel au spectacle. Du 29 au 31 mai 2026, petits et grands ont pu assister à une programmation riche mêlant performances acrobatiques, théâtre contemporain, spectacle pour enfants et création poétique. Des compagnies venues d'Italie, de France, d'Espagne, de Belgique ou encore de République tchèque ont fait vibrer le public par leur créativité et leur maîtrise des arts du spectacle vivant. Dans les prochaines minutes, nous vous proposons de revivre l'atmosphère de cette manifestation devenue l'un des événements incontournables du printemps en Slovaquie. Nous irons à la rencontre de ses organisateurs, des artistes et du public afin de découvrir ce qui fait le succès de Circular et comment le nouveau cirque s'est progressivement imposé dans le paysage culturel slovaque. Sachez encore que Kristina Hanáková sera votre guide tout au long de cette émission. À la réalisation technique, Romana Šunderlíková a assuré les enregistrements, le montage et la mise en onde, tandis que Rado Meša a imaginé et préparé l'univers musical qui accompagnera ce voyage au cœur des Tatras. Notre présentation est maintenant terminée. Nous vous laissons en compagnie de quelques notes de musique qui nous conduiront tout naturellement vers notre reportage. Très bonne écoute à toutes et à tous.
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5: Comme nous venons de le mentionner il y a quelques instants, le parc du château de Malacky a accueilli à la fin du mois de mai la 14e édition du Festival international du Nouveau Cirque et des Arts de la rue circulaire. Pendant 3 jours, ce lieu chargé d'histoire s'est transformé en une vaste scène à ciel ouvert où se sont succédés spectacles acrobatiques, performances théâtrales, musique et créations poétiques, attirant un public de tous les âges. Mais derrière cette programmation riche et internationale se cache une ambition bien plus large. Depuis sa création, le festival s'est donné pour mission de faire découvrir au public slovaque l'univers du nouveau cirque, un art du spectacle vivant qui mêle discipline du cirque, théâtre, danse, musique et narration, tout en s'affranchissant des codes du cirque traditionnel. Veronika Hrienova, membre du comité d'organisation du festival, a bien voulu nous expliquer pourquoi les organisateurs tiennent tant à faire connaître cette forme d'expression artistique et quels sont les objectifs qu'ils poursuivent à travers Circular.
6: Le nouveau cirque est un véritable art qui s'adresse à toutes les générations. Les familles avec enfants y trouvent leur bonheur, tout comme les adultes. En réalité, il y en a pour tous les goûts. Cette année, nous organisons la 14e édition du festival. Circular est né en 2012 et se déroulait alors dans le jardin Medicka Zaharada à Bratislava. Par la suite, le festival a pris la route pour s'installer à Stupava, avant de trouver, depuis l'an dernier, un nouveau cadre à Malatski. Nous y disposons d'un magnifique parc du château situé en plein cœur de la ville. Nous bénéficions également d'un excellent soutien de la municipalité et d'une équipe avec laquelle la collaboration est particulièrement agréable. Elle nous accompagne dans toute l'organisation, les préparatifs et le bon déroulement du festival. Nous sommes vraiment très satisfaits de ce partenariat.
5: Cette année encore, les organisateurs ont accueilli des artistes venus des quatre coins de l'Europe, mais aussi d'autres continents. Le public a ainsi pu découvrir des compagnies notamment du Canada, du Portugal, de Hongrie, d'Autriche, d'Italie, de Belgique, de République tchèque ou encore de France. Cette diversité de nationalités témoigne de la dimension résolument internationale et même intercontinentale qu'a acquise le festival au fil des années. Les conditions météorologiques se sont également montrées particulièrement favorables tout au long de ce week-end des festivités. Un soleil généreux et des températures agréables ont largement contribué à attirer un public nombreux venu profiter des spectacles dans le cadre verdoyant du parc du château de Malatski. Mais à qui s'adresse réellement le festival circulaire? Est-il réservé aux amateurs de cirque contemporain ou au contraire souhaite-t-il toucher le plus large public possible? Nous avons posé la question à Veronika Hrienová.
6: Ce festival s'adresse vraiment à tout le monde. Les familles avec enfants, les adultes, les personnes âgées, chacun peut y trouver son bonheur. Si je devais expliquer très simplement ce qu'est le nouveau cirque, je dirais que c'est un art qui réunit des artistes venus du monde entier pour présenter leurs talents à travers des spectacles originaux. Certains jonglent avec le feu, des couteaux ou toutes sortes d'objets, d'autres réalisent d'impressionnantes acrobaties, tandis que d'autres encore chantent, jouent la comédie ou mêlent plusieurs disciplines sur scène. Le nouveau cirque, c'est bien sûr l'acrobatie, le jonglage et de nombreuses autres prouesses, mais il ne s'agit pas seulement d'enchaîner des numéros. Chaque spectacle raconte aussi une histoire, transmet des émotions et invite le public à vivre une véritable expérience artistique. C'est précisément cette dimension narrative qui le distingue du cirque traditionnel.
5: Comme chaque année, la direction artistique du Festival Circulaire décerne des prix aux spectacles qui se sont le plus distingués par leur originalité et leur qualité artistique. Cette année, c'est la compagnie tchèque Oplay qui a conquis le jury en remportant le prix récompensant l'excellence de son concept, la qualité de son interprétation et le charisme de ses artistes. Précisons que Circulaire est aujourd'hui le seul festival de nouveau cirque et des arts de la rue de cette envergure organisée en Slovaquie. Il constitue ainsi une vitrine exceptionnelle pour des compagnies venues des quatre coins du monde. Cette année encore, nous avons eu le plaisir d'y rencontrer plusieurs artistes francophones. Les voici.
7: Je m'appelle Nicolas Longchaud et ici je suis là pour jouer le spectacle Au Petit Cirque de la compagnie Longchaud. C'est du jonglage et des illusions.
5: Pourrais-tu un petit peu présenter à nos auditeurs qui ne connaissent pas Au Petit Cirque de quoi il s'agit?
7: Alors c'est l'idée, c'est un personnage qui joue à faire son cirque tel que lui l'imagine, mais certainement aussi tel que une partie du public imagine du cirque. On a tous en tête une image de cirque avec un homme fort, avec un lanceur de couteau, avec tout ça. Et donc moi, j'essaye, à moi tout seul, de réinterpréter ces choses-là, qui sont pour beaucoup des choses que les gens n'ont jamais vues en vrai. Donc on peut encore tricher.
5: N'est-il pas un peu difficile d'être tout seul sur le podium?
7: Alors c'est beaucoup d'énergie, ça c'est sûr. C'est des sensations différentes. Quand on travaille en équipe avec plusieurs personnes, on peut se reposer sur les autres. Là, en fait, on peut que se reposer sur soi. mais ça veut aussi dire que s'il y a une erreur, bah, on est le seul à devoir l'assumer. C'est un petit peu ça.
5: Et comment les spectateurs slovaques ont-ils apprécié ton spectacle ?
7: Eh ben, j'en ai aucune idée parce qu'ils sont tous partis avant la fin des quatre représentations, donc je sais pas. Je pense qu'ils ont pas aimé. Non, c'est pas vrai. C'est pas vrai. Non, j'ai eu des très très bons retours, des super retours, que ce soit des plus jeunes, des plus anciens, etc. Comme c'est des choses qui sont très très visuelles et je pense surprenantes. On a eu une très très belle attention, même dans un festival comme ici où il y a beaucoup de bruit, où il y a des choses où les gens applaudissent très fort, se mettent à hurler, etc. Là, moi, mon but, il était aussi d'avoir une écoute très très douce et intime, et je crois qu'on a réussi à ça. On a eu des vrais beaux moments où le temps un peu s'arrête, quoi.
5: Les spectateurs slovaques sont-ils différents par rapport aux spectateurs belges, par exemple ?
7: C'est une question difficile. Je pense que chaque spectateur est différent par rapport à un autre spectateur. Que ce soit en Slovaquie, que ce soit à plein d'endroits différents, chaque spectateur arrive avec son bagage culturel, les spectacles qu'il a déjà vus avant, ce qu'il connaît déjà, plein de choses. Et donc chaque spectateur est différent. Pas plus en Slovaquie qu'ailleurs, à mon sens.
5: Donc, pas de différence, c'est l'Union européenne, on est tous au sein d'une famille, n'est-ce pas ?
7: Ah bah, moi j'ai pas noté de différence. En tout cas, les moments où les gens rient dans mon spectacle, a priori, que ce soit en Slovaquie, en Belgique, en Allemagne, en Espagne, a priori, les gens rient au même moment. Donc ça veut dire que quelque part, il y a quand même quelque chose d'international là-dedans. Dans les émotions qu'on arrive à transmettre, je pense que il y a pas de frontière à ça.
5: Et c'est pour la première fois que vous êtes venu en Slovaquie ?
7: Non, je suis déjà venu et j'étais à... Il ne faut pas que je l'écorche, j'étais à Kremnica. Ça se dit comme ça ?
5: Oui, en Slovaquie centrale.
7: Exactement.
5: Une très très belle ville. Minière, ville minière.
7: Oui, exactement. J'avais été visiter la mine. C'est au milieu des montagnes et tout. C'est très très joli.
5: Qu'est-ce que vous avez fait là-bas ?
7: Le même spectacle, exactement. Ouais, ouais.
5: Et comment

0: Entre les spectateurs et les organisateurs, tout s'est bien passé, tout a marché.
1: Moi, j'ai l'impression que tout va bien. Alors peut-être que les organisateurs, eux, dorment pas la nuit et courent dans tous les sens, mais ils donnent l'impression que tout est calme et tout est sous contrôle, c'est super.
0: Cette année, c'est trop tard, mais peut-être pour l'année prochaine, pour l'édition 2027, pourriez-vous inviter les spectateurs de venir en Slovaquie et de suivre et de participer à ce festival?
1: Ah bah bien sûr, oui, il faut venir à ce festival, c'est super, le cadre est vraiment super, les spectacles sont de qualité, avec une grande variété, une grande diversité, faut pas hésiter.
0: Merci beaucoup.
1: Merci à toi.
2: Bonjour, moi c'est Danilo.
3: Et moi c'est Nicolas.
2: Moi je viens d'Italie.
3: Moi je viens d'Italie aussi, du nord d'Italie.
2: Pareil, moi de Touran. Moi j'habite en France, à Toulouse précisément.
0: Et qu'est-ce que tu fais là-bas?
2: Eh bah, tout d'abord j'habite. Je suis arrivé en France car j'ai étudié dans une école de cirque à Paris. Et voilà, ensuite je me suis installé là-bas.
0: Pourquoi vous avez choisi ce domaine de l'art?
3: Mais du coup, moi, ça m'est arrivé, j'ai rencontré en fait les cirques contemporains quand j'étudiais à l'UNIF, à Bologne. J'étudiais aussi dans les domaines artistiques, mais je n'avais jamais rencontré ma façon d'être, de pratiquer, d'être dans le monde de l'art, en fait. Et j'ai rencontré les cirques contemporains et j'ai capté en fait que c'était un truc différent du cirque traditionnel que je voyais quand j'étais petit. Du coup, ça m'a touché et je recommençais à m'entraîner, vu que j'ai fait de la gym quand j'étais petit. Je commençais à m'entraîner et c'était un truc qui m'a plu beaucoup. Et du coup, voilà, j'ai commencé des écoles et tout le reste est venu tout seul.
2: Et moi, alors, j'étais boucher dans un supermarché dans un petit village du nord d'Italie. Et dans ce petit village, ils ont ouvert une école de cirque amateur. Et à ce moment de ma vie, je ne savais pas trop quoi faire. J'ai travaillé là-bas, mais je voulais partir. Et voilà, le fait que cette école a ouvert à côté de chez moi a fait que beaucoup de jeunes artistes de toute l'Italie et de toute l'Europe arrivaient au supermarché. Et du coup, j'ai commencé à voir plein de jeunes de partout, quoi, qui venaient là-bas et qui m'ont convaincu à essayer. Et voilà, une fois essayé, ça m'a tout de suite pris et j'ai tout de suite, au bout d'un an, choisi de quitter mon travail pour me lancer dans cette aventure.
0: Quand on dit cirque, on a tout de suite l'impression de voir des animaux, des acrobates, et c'est tout. Mais vous faites quelque chose de nouveau, n'est-ce pas?
2: Alors, nous, on appelle ça plutôt cirque contemporain, on pourrait dire. Moi, je dis tout le temps un peu la... Je fais tout le temps cet exemple. Je dis que dans le cirque traditionnel, le grand exploit, c'est le but, l'objectif. Genre, les saltos mortels, c'est l'objectif du cirque traditionnel, on va dire. Dans le cirque contemporain, ce qui les rend, on va dire, différentes, c'est que... Ce n'est pas les saltos au centre de l'attention, c'est plutôt comment j'arrive à faire ces saltos et comment je m'en sors du salto. Voilà, c'est ce qui est autour de ça. On va dire que c'est un cirque qui est mélangé et qui est hybride. Tous les arts le touchent un peu, la musique, la danse, les mouvements, le théâtre. Ça devient un peu un hybride qui accueille un peu tout ça.
0: Vous venez du cirque Madeira. Alors, pourriez-vous le présenter à nos auditeurs?
3: Et du coup, le cirque Madeira est né en 2020. Et c'est justement un projet qui a commencé avec l'achat d'un chapiteau. Du coup, qui est un cirque contemporain qui fonctionne un peu dans une manière ancienne. On va dire, normalement, les cirques traditionnels ont toujours joué dans des chapiteaux. Nous, on essaye de continuer à garder cette façon de bouger, de travailler, justement avoir les gens qui viennent chez toi. Et c'est super précieux, on aime beaucoup ça. Et on essaie de continuer à garder cette forme. Mais justement, ce qu'on raconte, c'est un peu différent. Justement, mettre au service d'une dramaturgie plus théâtrale des éléments musicaux, et acrobatie et comique. On a un fil rouge assez comique dans tous les spectacles et musical aussi, on va dire.
0: Pourriez-vous présenter encore à nos auditeurs votre spectacle?
2: Et alors ici, on a fait, on a porté ici le spectacle Grand Cabaret Madeira. La définition, c'est vraiment un éloge à l'échec et c'est un spectacle qui mélange les

0: cirque, mais aussi la musique et la comicité. C'est un ensemble de personnages et personnalités assez étranges. Et le spectacle se déroule tout autour de l'échec. Rien ne marche, les lumières ne marchent pas, le microphone ne marche pas. Et les artistes sont un peu lancés dans la scène de façon un peu à l'arrache. Mais finalement, tout s'est mis dans une ligne et voilà, dans un fil rouge qui fait que voilà, cette conséquence d'échec finalement devient quelque chose de structuré.
1: Quel est le rôle de chacun d'entre vous ?
2: Et moi, personnellement, du coup, moi, je suis acrobate et je suis équilibriste sur les mains. Et je joue aussi des instruments, je chante aussi dans les cabarets.
0: Et moi, je suis surtout équilibriste à l'échelle. Et du coup, je monte sur une échelle sans l'appuyer dans les murs. Et voilà, et j'ai aussi un rôle assez comique dans le spectacle, des supports à la grande orchestre Madeira, on va dire, oui.
1: Derrière la programmation du festival soigneusement élaborée se cache un important travail de préparation. Les compagnies invitées sont sélectionnées par le directeur artistique du festival qui construit chaque édition autour d'un fil conducteur précis. Pour dénicher les meilleurs spectacles, il parcourt tout au long de l'année de nombreux festivals et rendez-vous internationaux consacrés au nouveau cirque. Mais malgré les mois de préparation, une chose reste immuable, la bonne humeur de toute l'équipe. Comme le confient les organisateurs, il est difficile de ne pas se laisser gagner par l'enthousiasme lorsque l'on est entouré d'artistes dont le métier est de faire rêver, d'émouvoir et de divertir le public. Si vous n'avez pas eu la chance d'assister à cette 14e édition, il ne vous reste plus qu'à inscrire circulaire à votre agenda pour l'année prochaine. Les organisateurs vous promettent des spectacles étonnants, des artistes venus du monde entier et des rencontres qui pourraient bien vous laisser des souvenirs inoubliables. Un rendez-vous familial, festif et résolument international à ne pas manquer. Pour ce mardi, chers amis, c'est tout. Nous vous remercions de votre écoute fidèle et espérons à la prochaine sur les ondes de RSI. Ahoy !